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0: Le journal international, bonjour Pierre Boudias.
2: Ah, bonjour Clotilde, bonjour à tous.
0: Et à la une, face à la hausse des prix, Washington mise sur le pétrole russe.
2: Donald Trump annonce lever une partie des sanctions qui pèsent sur les hydrocarbures de Moscou. Décision indigne, selon l'Ukraine. Nous sommes en direct de la capitale russe dès le début de ce journal. Nous serons également en direct de la capitale indienne, en état de siège, New Delhi barricadé, en prévision d'une journée de manifestation contre de possibles manipulations électorales. Barrage filtrant, station de métro fermée, Internet coupé, notre correspondant nous dira tout. Une attaque contre l'état de droit, un moment que l'histoire jugera. C'est la réaction de la Cour pénale internationale après l'annonce de sanctions américaines à son encontre. Une guerre ouverte contre l'instance. L'administration Trump parle d'un tribunal voyou. Et puis la première année d'un cessez-le-feu qui n'a rien changé dans la bande de Gaza et la primaire de la gauche française visée par une cyberattaque. C'est également à retrouver dans cette édition.
0: Face à des prix à la pompe qui explosent, Washington dégaine donc la carte russe.
2: À moins d'un mois d'élection de mi-mandat qui s'annonce difficile pour son camp, le président américain a annoncé hier un accord avec Moscou pour la livraison de pétrole russe. À la clé, la livraison donc de centaines de milliers de tonnes de diesel au marché américain et internationaux. Jean-Didier Revoin, on vous retrouve depuis Moscou. Jean-Didier, cela signifie donc une suspension des sanctions qui visaient les hydrocarbures russes.
3: Effectivement, hein, la Russie va immédiatement fournir plus de 300 000 tonnes de diesel au marché américain et mondiaux, 500 000 tonnes de plus en novembre et 1 million immédiatement après. Alors c'est ce qu'a annoncé Donald Trump hier soir au terme d'un entretien avec Vladimir Poutine d'une heure et demie, qualifié par Moscou de très dense et amical. Un accord qui provoque une brèche dans les sanctions, hein, qui brise l'isolement économique de la Russie, lui permettra de regonfler partiellement ses finances à l'heure où l'économie russe donne des signaux de ralentissement marqués. Côté américain, eh bien Donald Trump espère ainsi s'attirer la grâce des électeurs en faisant baisser les prix des carburants avant les élections de mi-mandat en début novembre. Les deux hommes ont en outre évoqué le conflit ukrainien. C'était l'occasion pour Vladimir Poutine de répéter à son homologue américain que la campagne de frappes ukrainiennes dans la profondeur du territoire russe pour geler le conflit sur la ligne de front était vouée à l'échec. Un message que Donald Trump a promis de transmettre à la délégation ukrainienne qui se trouve actuellement aux États-Unis pour des négociations sur le conflit avec les émissaires américains.
2: Bonjour Didier Revoy en direct de Moscou. Merci à vous et le président Zelensky a lui qualifié cette décision d'indigne, de cadeau à Vladimir Poutine. Elle sera donc peut-être évoquée à Miami, où vont se poursuivre les discussions entre émissaires américains et ukrainiens. Des négociateurs rejoints aujourd'hui en Floride par leurs homologues européens.
0: Uniforme et barrage, New Delhi barricadé.
2: La mégalopole de plus de 25 millions d'habitants totalement bouclée par les forces de l'ordre indiennes, alors que des appels à manifester aujourd'hui contre la commission électorale ont été lancés par l'opposition, notamment le mouvement dit des cafards, manifestation interdite par le pouvoir qui a fait fermer des stations de métro, supprimer des trains en direction de la capitale indienne et couper l'internet mobile sur place. Dans le viseur des protestataires, des révélations de la presse selon lesquelles la commission électorale aurait radié plus de 130 millions d'électeurs des listes électorales en majorité musulmans et au bénéfice de la formation du Premier ministre Narendra Modi. On retrouve notre correspondant à New Delhi, Abdoulaye Rally, bonjour.
4: Bonjour.
2: Abdullah, on compte déjà des centaines d'interpellations, hein, dont les leaders du parti des cafards, il y a moins d'une demi-heure.
4: Oui, Abhijit Dibke, c'est le jeune fondateur de ce mouvement satirique qui a fait reculer en juillet dernier le gouvernement de Modi. Il a été interpellé à l'aéroport de Delhi à son arrivée avec d'autres figures du mouvement. Ces arrestations des meneurs du parti des cafards confirment l'extrême tension ici. Nous avons circulé dans le centre de Delhi ce matin vers le Parlement. On s'est interdit des barrages successifs et pour l'heure, la protestation semble bloquée. Même si ici et là, on entend des slogans, hein, sauver la démocratie, Ganesh Kumar doit partir. Ganesh Kumar, c'est le chef de la commission électorale qui est accusé d'avoir radié 130 millions d'électeurs pour favoriser le parti au pouvoir, le BJP. Une telle suppression massive est considérée ici comme un déni du droit de vote des Indiens. C'est du jamais vu dans leur histoire. L'affaire est devenue transpartisane, du coup. Elle fédère le parti des cafards, étudiants et opposants politiques, d'où le potentiel immense de cette mobilisation et aussi les moyens colossaux déployés par le pouvoir pour l'étouffer. La presse indienne qualifie ce matin désormais le cœur de Delhi de véritables forteresses.
2: Abdoulaye Rally, vous suivrez bien sûr pour nous cette journée de mobilisation. Merci à vous.
0: Dans l'actualité également, Pierre Washington qui enfonce le clou dans sa guerre ouverte contre la justice internationale.
2: Et plus précisément contre la Cour pénale internationale visée depuis hier par de nouvelles sanctions américaines. Une instance dont Washington ne reconnaît pas la légitimité et qui a provoqué la colère de Donald Trump ces derniers mois en émettant des mandats d'arrêt contre le premier ministre israélien Benjamin Netanyahou et d'autres membres de son gouvernement en raison de la guerre menée à Gaza. Gwendal Lavina, la Maison-Blanche, entend bien maintenir la pression et rallier à sa cause d'autres pays.
1: Pour les États-Unis, la Cour basée à La Haye représente une menace contre leur souveraineté et leurs citoyens. Marco Rubio, le secrétaire d'État américain, explique que ces nouvelles sanctions ont pour but de bloquer les transactions financières de la Cour et donc de restreindre son action. Dans une vidéo publiée sur les réseaux sociaux, il rappelle que les États-Unis n'ont jamais adhéré à la CPI, qualifiée de tribunal voyou.
5: We don't need that court.
6: Nous n'avons pas besoin de cette cour et nous n'en voulons pas. Mais les experts mondialistes loin d'ici se fichent de ce que vous pensez. Ils veulent plus de pouvoir et cela aux dépens de notre souveraineté. Le président Trump n'autorisera jamais la Cour pénale internationale à poursuivre des Américains. Soit la CPI arrête de nous menacer, soit nous en finissons avec la CPI.
1: Jusqu'à présent, les États-Unis avaient ciblé individuellement des juges et du personnel de la Cour, mais ils vont cette fois plus loin en visant toute l'institution. Washington entend ainsi mettre la pression sur ses alliés, appelés, je cite, à calmer les ardeurs de la Cour, référence au mandat d'arrêt émis contre plusieurs dirigeants israéliens, dont le premier ministre Benjamin Netanyahou. Ces derniers mois, les États-Unis ont aussi agité le spectre de la fin des relations commerciales et militaires avec certains pays, notamment du continent africain, pour les forcer à se retirer de la CPI. Gwendal Lavina, New York, RFI.
2: Et le timing de l'annonce de ces sanctions ne doit rien au hasard. Elle a été faite quelques heures après la désignation de la juriste sud-africaine Navi Pillay comme prix Nobel de la paix, récompensée pour son combat en faveur de la justice internationale. Justement, elle a notamment œuvré dans son pays contre l'apartheid avant de participer aux enquêtes sur le génocide rwandais et de siéger à la CPI. Elle avait également fait partie l'année dernière de la commission des Nations Unies qui avait accusé Israël de génocide dans la bande de Gaza. L'enclave palestinienne qui espérait il y a un an, jour pour jour, entrevoir la fin du cauchemar. Le 10 octobre 2025, entrée en vigueur un cessez-le-feu conclu entre Israël et le Hamas sous l'égide des États-Unis. Une trêve censée mettre fin à 2 ans de guerre déclenchée par les attaques terroristes du 7 octobre contre Israël. Guerre qui a coûté la vie à plus de 74 000 Palestiniens. Mais un an après, force est de constater que ce cessez-le-feu a été largement bafoué. 1400 habitants de l'enclave tués en un an dans des frappes israéliennes, une enclave toujours occupée à plus de 60% et un blocus de l'aide humanitaire qui se poursuit. Alexandre, c'est un prénom d'emprunt, a effectué 6 missions à Gaza entre décembre 2024 et mai 2026 pour le programme alimentaire mondial. Et un an après ce cessez-le-feu, ce travailleur humanitaire aussi entre frustration, découragement et colère.
7: Quand on est à Gaza maintenant, peu de choses rentrent. Il faut coordonner sur plein de choses. Beaucoup de choses sont refusées. Les gravats, les amas sont tellement immenses que quelle réponse on a à ça? Les gens sont toujours déplacés. Les gens sont toujours en tente. Il y a toujours beaucoup de malnutrition. Il y a des bébés qui sont nés pendant la guerre. Ils ont maintenant 3 ans. Ils ont connu que la guerre. Vivre sous tente dans des conditions très précaires. Les gens, ils ont développé des techniques pour, quand il n'y a pas d'essence ou qu'elle n'est pas disponible ou trop chère, leur voiture ou leur scooter sont avec des bonbonnes de gaz. Donc toutes ces choses-là, pour moi, c'est une extrême impuissance et je trouve ça terrible parce que les gens souffrent terriblement sur le terrain et le fait est que sur place, rien n'a changé. La ligne jaune continue d'avancer. On parle de 60 à 70% de la bande de Gaza qui est sous autorité et occupation israélienne. Pourquoi cette ligne jaune continue de bouger quand il y a un accord de cessez-le-feu qui est assez clair? Et on parle du plan de Trump, je questionne le résultat. Et la colère vient de là.
2: Des propos recueillis par notre correspondante Frédéric Misselin. De guerre civile, le conflit au Soudan va-t-il se muer en guerre régionale alors que l'armée fédérale poursuit sa progression dans la région séparatiste du Tigré? Les forces érythréennes déployées dans la zone en début de semaine annoncent se replier vers le nord du territoire. Sur le volet diplomatique, la tension reste très vive. Hier, l'Éthiopie et l'Érythrée s'accusaient une nouvelle fois d'agression. Toutes les explications avec Marlène Panara.
8: L'armée fédérale et ses alliés des forces de paix du Tigré, les TPF, sont entrés vendredi dans la ville d'Idaga Hamous. Dans une vidéo partagée sur X par les combattants, on voit une foule qui les attend dans la rue principale, drapeau tigréen à la main. Au passage du convoi, des applaudissements retentissent. Avec cette prise, les forces gouvernementales poursuivent leur avancée vers le nord. Elles se rapprochent d'Adigrat, deuxième ville du Tigré, située à une vingtaine de kilomètres. Il y a quelques jours encore, des soldats de l'armée érythréenne y avaient été signalés. Mais d'après Akled, réseau spécialisé dans les conflits, ils ont été contraints, tout comme les troupes du TPLF, de fuir la ville le 7 octobre à la suite de frappes de drones de l'armée fédérale. Le TPLF assume désormais mener une guerre mobile à la manière d'une guérilla, stratégie dévoilée début octobre par son chef, Debretsion Gebremichael, trois jours avant la prise de Mekele. Sur le plan diplomatique, les crispations restent fortes entre l'Éthiopie et l'Érythrée. Le ministre érythréen de l'Information, Yemane Gebremeskel, dénonce la guerre d'agression que mène Addis Abeba. Dans une lettre adressée à l'ONU quelques heures plus tôt, Addis Abeba accusait elle aussi Asmara d'agression flagrante qui l'obligeait à agir en légitime défense. Marlène Panara, Addis Abeba, RFI.
0: Et puis la gauche française, Pierre, va-t-elle réussir à se choisir un candidat au présidentiel ?
2: Le vote du premier tour de la primaire lancé hier a en tout cas déjà dû être prolongé jusqu'à dimanche soir. En cause, une cyberattaque qui a visé ce scrutin qui se fait uniquement par voie électronique. Un afflux massif et fictif de connexions, ce qui a considérablement ralenti le processus sans l'interrompre pour autant. De quoi jeter un peu plus le trouble, car la grande inconnue de cette primaire, ce n'est pas seulement le nom du ou de la vainqueur, mais aussi qui vote. L'afflux de nouveaux électeurs, dont beaucoup ne sont pas encartés, rend le scrutin plus incertain que jamais. Charlotte Turien-Tomaca.
5: 140 282 votants, c'est un chiffre que les organisateurs de la primaire de la gauche n'osaient pas espérer. C'est bien moins que les 2 millions de votants en 2017, mais au-delà de leur objectif de 100 000. La grande inconnue désormais, c'est le profil de ces électeurs. Un peu plus de 42 000 ne sont pas encartés dans les partis organisateurs. Un électorat sans étiquette, aux préférences difficiles à cerner, et qui représente presque un tiers du corps électoral. L'autre incertitude, c'est l'existence d'envoyés de LFI dans le scrutin. Pour un membre de l'entourage de Raphaël Glucksmann, si c'est le cas, ils vont voter royal. Les quelques 28 000 inscrits via place publique constituent un socle a priori favorable à Raphaël Glucksmann, et les 68 000 militants socialistes pourraient eux se partager entre plusieurs candidats, et là aussi difficile de savoir qui en profitera. C'est donc la sociologie de ce corps électoral inédit qui pourrait réserver des surprises, car avec un scrutin organisé exclusivement en ligne, la participation reste une inconnue, d'autant que ce vendredi, la commission d'organisation a annoncé une cyberattaque ralentissant le vote sur la plateforme Choisir 2027. Un imprévu qui pourrait aussi avoir un impact sur le résultat.
2: Charlotte Turien-Tomaca, et le bureau du Premier ministre annonce avoir saisi l'Agence nationale de la sécurité des systèmes d'information face à cette cyberattaque.
0: Et on devrait connaître les résultats de ce premier tour demain, a priori dans la soirée. Pierre Boudias pour le journal. Les sports avec vous, Pauline Guillou, et du football hein, d'abord.
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Bonjour à toutes et à tous. Pour ouvrir cette saison, je vous propose en deux émissions, et ce à travers les chansons bien sûr, la vision que nous pouvons avoir de l'Amérique et qui, suivant les époques et l'actualité, va souvent varier. Par exemple, au lendemain de la Deuxième Guerre mondiale, l'Américain est vu comme un libérateur, un aventurier, défenseur de la liberté. Et c'est la moindre des choses pour ces jeunes qui sont venus se faire massacrer sur nos plages normandes pour libérer un pays qu'ils ne connaissent pas et une Europe guère plus. Bien sûr, à cette époque d'euphorie, on passera sous silence les viols commis par des GIs qui profiteront de leur prestige et de leur prestance pour abuser de jeunes filles ou de jeunes femmes. L'historien américain Robert Lilly explique qu'il y aurait eu au moins 3500 viols commis par des soldats américains en France entre juin 1944 et la fin de la guerre. Il souligne aussi que la propagande militaire de l'état-major américain, pour inciter les jeunes gens à s'engager, décrivait la France comme un pays peuplé de femmes faciles et à la moralité douteuse. Le magazine Life lui-même résume la vision qu'ont les soldats américains de la France en un immense bordel habité par 40 millions d'hédonistes. La chanson « Le rythme américain » chantée par Lili Fayol en 1944, en mettant en avant le stéréotype du French Lover, renforcera bien entendu cette image.

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1: Un des symboles de l'armée américaine et du débarquement est la fameuse Jeep. George Ulmer, en 1944, chante « J'ai changé ma voiture contre une Jeep à la gloire du libérateur ».

Les productions hollywoodiennes vont surfer sur cette vague pour promouvoir à l'écran une incarnation de l'Amérique, d'un héros aux multiples visages, mais toujours blanc bien entendu, ce qui va renforcer aux yeux du grand public cette image d'une Amérique de la liberté, de la vie libre et aventureuse des cow-boys, de la fortune facile promise aux conquérants et d'une Amérique aux grands espaces encore à défricher. En France, des chansons influencées par cette imagerie reprennent ce mythe. Une des premières sera enregistrée en 1945 par Georges Guettari, qui chante « Quand un cow-boy ».

Mais à ce jeu-là, c'est Yves Montand qui, en 1947, décroche le cocotier en chantant dans les plaines du Far West, déguisé en cow-boy d'opérette.

On ne parle pas dans les chansons, pas plus que dans les films, du génocide des autochtones, appelés improprement les Indiens. Tout au plus, chante-t-on leurs supposées coutumes, jugées étranges, ou du moins l'interprétation qu'on en fait. Représentatif de ces idées reçues, en 1951, les compagnons de la chanson interprètent la légende indienne.

Sur le même thème, Lucienne Delisle chante Jambalaya sur un rythme et une musique censés représenter celle des Indiens. Chanson qui nous décrit des coutumes barbares où l'on parle de sacrifices, de sorciers, de sang mêlé.

L'Amérique, c'est aussi celle des aventuriers ou des chercheurs d'or. En 1954, Armand Mestral chante, de façon réaliste, les chercheurs d'or, sans chercher à enjoliver leur vie.

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1: En 1958, Edith Piaf chante Eden Blues, une chanson écrite pour elle par Georges Moustaki. Cette chanson évoque, avec nonchalance, la douceur de vivre dans le sud du pays, où l'on n'y parle bien sûr ni de champs de coton, ni d'esclaves.

Enfin, il ne faut pas oublier ces grands espaces, ces prairies immenses, synonymes de liberté. Ces choses faites avec Francis Lemarque, qui en 1961 nous fait rêver avec « Dans ma prairie ».

0: Mais dès le début des années 60, l'image idéalisée de la belle Amérique, à la lumière de plusieurs événements qui vont mettre à jour la violence et l'impérialisme de cette société, va se ternir. Il y aura tout d'abord le débarquement de la baie des Cochons en avril 1961. Opération planifiée sous l'administration de Eisenhower, mais sera lancée au début du mandat de John Kennedy. Cette tentative d'invasion militaire de Cuba par des exilés cubains, mais planifiée et soutenue par la CIA, visait à renverser le pouvoir cubain devenu communiste. Tentative ratée, mais qui aura fait trembler le monde, qui y voyait ici le risque d'une troisième guerre mondiale. Les chansons n'en parleront pas, à l'exception de Léo Ferré, qui y consacrera un couplet en 1962 dans sa chanson « Les temps difficiles, la suite ».
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0: Mais pour le grand public, ce n'est là qu'un fait divers. C'est surtout l'assassinat de John Kennedy à Dallas, en novembre 1963, qui va créer un choc et mettre au jour la violence de cette société. D'autant plus que la même année, en août 1963, la marche pour les droits civiques, au cours de laquelle le pasteur Martin Luther King fit son célèbre discours « I have a dream », va ouvrir les yeux de beaucoup sur la ségrégation raciale qui sévit aux États-Unis. Puis viendront ensuite les émeutes de Watts, qui auront pour origine une altercation entre trois membres d'une famille afro-américaine et des policiers blancs. Cette altercation mettra le feu aux poudres dans un contexte racial déjà tendu et déclenchera 6 jours d'émeute, faisant 34 morts, dont 31 civils. À ce bilan s'ajouteront plus de 1000 blessés et près de 3500 arrestations. Cet événement est considéré, parmi d'autres bien entendu, comme un des éléments déclencheurs de la fondation des Black Panthers. Bien sûr, dans ce pays où la ségrégation fait rage, d'autres faits moins connus sont monnaie courante. Hugo Frey, dans son album « Offray chante Dylan », sorti en 1964, traduit et chante deux chansons qui relatent deux de ces événements passés chez nous inaperçus. La première de ces chansons, « Oxford Town », s'inspire des graves émeutes survenues le 30 septembre et le 1er octobre 1962 à Oxford, dans l'État du Mississippi. Émeute intervenue lors de l'inscription de James Meredith, premier étudiant noir à intégrer l'université du Mississippi, ce que les ségrégationnistes refusaient avec violence et force.

La deuxième de ses chansons, La mort solitaire de Hattie Carroll, relate le meurtre d'une serveuse noire de 51 ans, Hattie Carroll, par le jeune et riche William Zantzinger, et la condamnation de ce dernier à seulement 6 mois de prison.

En 1968, le leader noir du mouvement pour les droits civiques, Martin Luther King, est assassiné sur le balcon de son motel. Ce meurtre provoquera une vague d'émeutes dans plusieurs villes des États-Unis et une indignation générale au niveau international, à tel point que le président Johnson déclarera un jour de deuil national en l'honneur de Martin Luther King. Jacqueline Dulac, elle, enregistrera une chanson tout simplement intitulée « Martin Luther King ».

0: un autre événement qui, lui, va avoir un fort impact international, puisqu'il se passe lors des Jeux Olympiques à Mexico, en direct, en 1968. Deux coureurs noirs, Tommy Smith et John Carlos, remportent respectivement les médailles d'or et de bronze du 200 mètres. Lors de la remise des médailles sur le podium, pendant la levée du drapeau des États-Unis, sur rythme américain bien sûr, il lève un poing ganté de noir pour attirer l'attention de la scène internationale sur la condition des noirs américains. Cet événement, qui mit en avant la lutte du Black Power, fit grand bruit dans les médias. Jean-Max Bruat décrit avec réalisme cet épisode dans la chanson « 200 mètres, Mexico 68 », interprétée par Francesca Soulaville.
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0: Dans le même temps, l'intervention américaine au Vietnam va elle aussi retenir l'attention, provoquer de vives réactions et générer d'importants mouvements de protestation et de soutien au peuple vietnamien, tant dans le pays lui-même qu'à l'extérieur, pour exiger la paix et l'arrêt de cette guerre, relancée sous la présidence de Kennedy. Mais c'est cependant sous la présidence de Lyndon Johnson que les États-Unis interviendront massivement à partir de 1965 et les bombardements seront d'une rare intensité, faisant des ravages. En France comme ailleurs, des manifestations seront organisées par des étudiants, des syndicats, des personnalités politiques, mais aussi des personnalités du monde de la culture, dont des chanteuses et des chanteurs qui prendront fait et cause pour le Vietnam dans leurs compositions. Colette Mani écrit un texte très politique et évoque la résistance du peuple vietnamien dans Vietnam 67.
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La même année, Jean Arnoulf interprète « Chante une femme », mettant en avant la froide détermination du président américain qui veut rentrer dans son argent.

0: à son garçon mort au Vietnam.
1: Plus tard, en 1974, Anne van der Lauw chantera « Quand Vietnam s'appelait Indochine », une chanson pacifiste reliant la guerre d'Indochine à celle du Vietnam, rejoignant ainsi la volonté des Vietnamiens, qui considéraient à juste titre que ces deux conflits n'en faisaient qu'un.

Voilà, c'est fini pour aujourd'hui. Nous nous retrouverons le lundi 12 octobre, toujours à 18h, pour un nouvel épisode de Ça peut se dire en chanson. À bientôt.

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juste des mots et de la musique. C'est comme à la radio, première d'une nouvelle émission Tendance Musico-Sociologique. Une émission où les moines de Solesmes croiseront Nusrat Fateh Malikan, où les valses viennoises s'encanailleront de Bourré Auvergnat, où les crooners américains chanteront des airs de cour. Une émission où on ne dira jamais c'était mieux avant ou c'était mieux après. Un open bar musical où, sans jugement de valeur, la piquette aura sa place à côté du champagne et de tous les cocktails possibles. Du rock baroque au tango rococo. En conclusion, une histoire de la musique pour en finir avec la grande histoire de la musique et ses a priori. Et pour les vrais historiens de l'histoire de la musique et les ayatollahs de la note juste et belle, un seul choix possible, éteindre votre radio. Et tiens, si on commençait par de la vraie musique.

c'est un truc français. On est des lions, je m'y connais. Les Américains. Tu connais? Même les Cubains. Quand t'essaies rien, ça fait de l'effet comme ça. Parce que c'est typique. Seulement tu permets. Tagada de soin de soin. Je ne sais pas si tu as remarqué la différence qu'il y a entre mon tagada de soin de soin et leur tagada de soin de soin. Moi, je te fais des petites choses ravissantes comme ça, puis alors... Je sais que c'est extraordinaire le tagada de soin de soin. D'ailleurs, on peut t'en faire de différentes façons. Je sais que toi, quand tu vas rentrer chez toi, tu vas essayer d'en faire. Alors, je vais te donner quelques petits conseils. Tu vas voir, ça va aller très vite. Monsieur Raymond Lefebvre, s'il vous plaît, voulez-vous être gentil de nous faire un petit tagada de soin de soin romantique? Eh bien, on va t'en faire un dramatique maintenant et tu vas voir toute la différence. Tu vois ce que tu peux faire, hein? Seulement quand tu vas rentrer chez toi, je vais te donner un petit truc. Parce que quand tu vas rentrer chez toi et que tu vas vouloir faire du tagada soin soin, tu ne pourras pas tout seul. Il faut que je te donne le truc. Pour bien réussir le tagada soin soin, d'abord il faut être deux. Tu ne peux pas être tout seul. Non, je ne sais pas. Non, bon. Tu peux être deux, mais tu peux être 25, tu peux être 50. Alors, tu vois, là, ils sont 25. Alors, il faut qu'il y en ait absolument un qui décide et qui commande. Et alors celui qui commande, il fait comme ça avec la tête et il dit un en même temps. Moi, j'ai jamais pu faire les deux. Mais ça y est, j'ai appris ça à Raymond Lefebvre aujourd'hui. Il a très très bien pigé. Alors regarde, prends modèle sur lui et tu vas voir tous les tagadas de soin de soin que tu vas faire. Bis. Moi, ça part tout seul. Encore. Pour eux. Pour lui. Pour moi. Ça, c'est la musique.

une chanson de Colette Renard, extraite d'une archive INA des années 60. Et oui, ça c'est de la musique, c'est pas du blabla, et elle a raison, à chacun son tagada de soin de soin. Bon, on commence au début de l'histoire. L'Australopithèque, 4 à 3 millions d'années avant notre ère, ne s'intéresse pas à la musique. L'Homo habilis, 2,5 millions d'années, pardon, lui tape sur des bambous, mais c'est juste pour se passer les nerfs. L'Homo sapiens, 300 000 ans avant notre ère, lui, en écoutant des chants d'oiseaux, réfléchit à un langage universel. Ce sera la musique. Hélas, je n'ai pas trouvé d'enregistrement de musique préhistorique, mais une musique s'en serait sans doute inspirée, c'est le disco. Approximativement un coup de grosse caisse par seconde, 60 à la noire, et un homo sapiens se distingue, c'est Céron, batteur-compositeur, qui nous interprète Supernature. Nous sommes en 1976 après Jésus-Christ.

Eh bien, après cette introduction préhistorique, laissons passer quelques guerres, 1er mai et fête des mères, pour nous retrouver à l'aube du 9e siècle. Les moines se la pètent avec leur mélisme grégorien, mais la SACEM n'est pas intéressée et leur demande de mettre tout ça au propre. Et il faudra attendre encore un peu pour qu'enfin, ou malheureusement, la musique s'apprivoise et se couche sur du papier. Et c'est le moine d'Arezzo qui va s'en charger au 12e siècle. Partant de l'hymne à Saint-Jean-Baptiste, il crée 4 lignes pour une portée. Les notes découlent de l'hymne ut, ré, mi, fa, sol, la. On s'arrête au la puisqu'on a déjà un demi-ton entre le mi et le fa. On fait à l'économie. Le si et la 5e ligne, ce sera pour plus tard. D'Arezzo crée également le guide d'Arezzo. Une main avec des doigts où les phalanges portent le nom des notes en hexacorde B carré, B rond ou hexacorde, vous chercherez. Sans doute qu'à cette époque, plutôt que de lire l'avenir dans la paume de sa main, on préférait chanter en regardant sa main. Mais...

Les moines de Solesmes, tout de calme, volupté et sérénité. Et tiens, je me dis que l'histoire de la musique aurait pu s'arrêter là. Ça nous aurait évité les hymnes guerriers, les chansons de supporters de foot et les Scooby-Doo. Trois siècles plus tard, le compositeur Alfonso Ferrabosco, compositeur anglais d'origine italienne, dans une de ses œuvres, utilise un motif basé sur les six notes de l'hexacorde. Ut, ré, mi, fa, sol, la, comme Cantus Firmus, dans une fantaisie pour viol intitulée Ut, ré, mi, fa, sol, la. Peut-être est-ce en hommage à D'Arezzo, alors que Ferrabosco connaît déjà bien sûr la cinquième ligne et le si et le do. On écoute cette fantaisie pour viol Ut, ré, mi, fa, sol, la.

C'était une fantaisie pour viol de gambe de Alfonso Ferrabosco, intitulée Utrémi fa sol. Alors revenons au grégorien et à ce mot mélisme, musique mélismatique. Un mot que je trouve très poétique, rimant avec énigmatique, fantastique, contrapuntique. Que des mots qui prêtent à rêver. Alors sa définition, ou plutôt ses définitions, sur l'IA. Un mélisme désigne une figure mélodique de plusieurs notes consécutives chantées sur une même syllabe. On le retrouve fréquemment dans le chant grégorien, la musique baroque et les musiques traditionnelles. Larousse, ornement musical enrichissant une mélodie qui se compose de plusieurs notes sur la même syllabe. À l'origine, le mélisme était utilisé pour entrer dans une transe hypnotique au cours de divers rites initiatiques. Voilà, on va faire avec ça ces définitions et je vous propose des exemples en musique. Nusrat Fateh Ali Khan, chanteur né au Pakistan en 1948, décédé en 1997 à Londres. Issu d'une famille de musiciens maîtres de qawwali, un style musical soufi. En 1989, Nusrat enregistre pour le jeune label Real World de Peter Gabriel et tourne dans le monde entier. Bien sûr, une autre culture, un autre style que le chant grégorien, pour finalement une même ferveur religieuse.

Nous écoutons le chanteur pakistanais Nusrat Fateh Ali Khan en concert à Paris. Quand on parle médisme, nous vient tout de suite à l'esprit et à l'oreille le chant flamenco. Cette musique aux origines incertaines. Las idas y las vueltas, aller-retour. C'est le titre d'un disque de l'Academia del Piacere, un mélange de baroque espagnol et de flamenco. Je vous lis un extrait du livret de ce disque. S'il est difficile de tracer avec certitude les premières influences arabes, byzantines ou synagogales que nous percevons ou ressentons dans le style vocal du Conte, il est par contre aisé de trouver les harmonies, les rythmes, les formes et les instruments que se partagent le flamenco et la musique écrite à l'époque et dans le lieu où cet art se forgea, l'Espagne baroque. Ainsi, la célèbre cadence andalouse, cette séquence d'accords qui structure avec ses répétitions récurrentes la seguirilla, à notre connaissance l'un des chants flamencos les plus anciens, s'utilise également comme ostinato dans la passacaille ou passacaglia que les Italiens diffusèrent en Europe au début du XVIIe siècle. Le lamento della ninfa de Monteverdi en étant l'exemple le plus célèbre. La mesure mixte binaire et ternaire des allegria et des soleares, peu fréquente dans la musique érudite occidentale, est néanmoins habituelle dans le répertoire baroque espagnol. Alors on écoute un extrait de ce disque, deux thèmes, un premier thème flamenco et une danse baroque espagnole.

L'ère anonyme, la Spagne du 15e siècle, c'était un extrait d'un très beau disque, Las Idas y Las Vueltas, aller-retour, un mélange de musique baroque espagnole et de flamenco. Parlons jazz maintenant. Le jazz, ça ne rime pas vraiment avec mélisme, c'est plutôt syllabique, une musique de phrasé rythmique. Le chant scat se prête rarement au mélisme, même s'il y en a tout de même, plein d'exemples. J'ai choisi un saxophoniste, Albert Ayler, et ce pourrait fermer une boucle avec le chant soufi et le grégorien. Albert Ayler, saxophoniste, parfois vocaliste. Décrire sa musique en mots, tâche presque impossible. On aime ou on déteste, point d'imitateur, pas d'avant, pas d'après, comme Coltrane. Alors un extrait d'un de ses derniers concerts, nous sommes à la Fondation Mag à Saint-Paul-de-Vence en 1970. Le public est conquis et en redemande. Et je me pose la question, une telle musique serait-elle encore possible aujourd'hui? Mais bon, je vous avais dit en début d'émission que je ne dirais jamais c'était mieux avant ou c'était mieux après. Albert Ayler, une musique mélismatique, un musicien énigmatique.

C'était le saxophoniste Albert Eiler à la Fondation Meg de Saint-Paul-de-Vence en 1970. Bon, je sais pas vous, mais avec Serge, avec tous ces mélismes, on est au bord de la transe. Alors faut savoir redescendre. Et pour redescendre, quoi de mieux que la flûte de Debussy dans Syrinx ? Pièce pour flûte seule. Certes, peut-être pas le meilleur exemple pour illustrer le mélisme, mais pour ma part, j'entends une seule note embellie à l'infini par d'autres. Et tiens, pour conclure, ce pourrait être ma propre définition du mélisme.

Alors après ce petit tour d'horizon du mélisme, revenons à l'écriture musicale. L'invention de l'imprimerie par Gutenberg au milieu du XVe siècle constitue bel et bien une révolution. Et l'imprimerie musicale, un des enjeux majeurs du siècle suivant. Les premiers ouvrages publiés, livres de chants liturgiques et traités, ne sont que partiellement munis de musique. Les choses s'accélèrent à la fin du siècle. On imprime alors la musique en deux ou trois temps. La portée, souvent en rouge, puis les notes en noir, et éventuellement le texte. C'est cette technique qu'utiliseront le Vénitien Ottaviano Petrucci et ses collaborateurs pour réaliser en 1501 ce que l'on considère comme le premier imprimé musical, l'Harmonice Mudice au Decaton. Plusieurs étapes se succèdent alors. À partir de 1528, chez Andrea Antico, notes, portées et textes forment un seul caractère en bois. On imprime en mettant bout à bout les caractères. Au même moment, à Paris, Pierre Athénian imprime simultanément notes et portées, le texte venant ensuite. Et on met très vite en œuvre des stratégies publicitaires. Diffusion de catalogues, rédaction de préfaces attrayantes, tout est bon pour faire vendre. L'imprimerie s'exporte ensuite. En France, le Lyonnais Jacques Moderne, les Parisiens Duchemin, puis le Roy et Ballard éditent toutes sortes de compositions, chansons, motets, messes, tablature de luth, puis musique réformée et madrigale. La diffusion également d'airs de cour, des airs à bois et chansons populaires. Alors venons-en aux tablatures. On pense couramment que la tablature, c'est une invention récente pour apprentis guitaristes qui ne savent pas lire le solfège. Eh bien non, ça a commencé dès la Renaissance avec des tablatures pour luth et pour viol de gambe. On écoute une musique célèbre pour ses tablatures, c'était une méthode, la guitare à dadi, et on écoute peut-être son morceau le plus connu, Cathy, je crois, c'est ça Serge, tu vas me dire, c'est Cathy, c'est ça? Bon ben voilà, on écoute Cathy par Marcel Dadi.

0: Donc, je corrige le titre exact, c'était Song for Cathy, donc de Marcel Dadi. Ah oui, j'avais oublié de vous dire en début d'émission que l'histoire de la musique et de la grande musique, c'est bien beau, mais que j'ai aussi envie de vous raconter des petites histoires, des histoires de cours de récréation, des anecdotes, des histoires en dessous de la portée. Et aujourd'hui, j'ai un scoop, avec une question. À qui appartient l'hymne européen ? Tu vas me dire quoi, Serge, si je te pose cette question ?
1: C'est pas Charpentier, donc c'est l'Eurovision. Jean-Michel Charpentier ?
0: Non, Charpentier, c'est l'Eurovision, c'est ouais. L'ode à la joie.
1: Ouais. Non, aucune idée.
0: Aucune idée. Bon.
1: C'est pas Céron, j'espère.
0: Non, c'est pas Céron. Alors, vous allez peut-être me dire qu'elle appartient à Beethoven ou aux Européens. Eh bien non, elle appartient aux descendants d'Herbert von Karajan. Alors, ça demande éclaircissement. À sa création, l'Union européenne a besoin d'un hymne commun pour tous les pays. Ils se mettent d'accord sur l'Ode à la joie, extraite de la 9e symphonie de Beethoven. Mais il faut faire un arrangement pour raccourcir et simplifier. Arrangement qu'un élève du SNSM de Paris ou d'une autre capitale aurait pu facilement s'acquitter. Mais non. Demande est faite au plus grand chef alors en activité, Herbert von Karajan. Il livre sa copie, les instances européennes le remercient et lui demandent la facture pour cet arrangement. Un arrangement, leur répond M. Karajan, mais non, vous me devez des droits d'auteur. J'ai ajouté quelques notes de trombone par-ci par-là. De plus, le contrat stipulait un enregistrement avec le Philharmonique de Berlin, dont il est chef à vie, et sur son label Deutsche Grammophon. Chapeau bas, monsieur Herbert, pour tant de cupidité. Alors bien sûr, on ne va pas écouter l'Ode à la joie version Karajan, mais plutôt par un chef ayant fui le nazisme pour retourner dans son pays, la Hongrie. Et c'est Ferenc Frixé, c'est un enregistrement de 1957.

Eh bien voilà, j'espère que cette première de Comme à la radio vous a plu et que vous allez continuer à l'écouter le mois prochain. On se dit au revoir et merci à Serge, à la technique. Merci Serge d'avoir supporté Céron. À bientôt, ciao ciao.

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0: 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Bonjour et bienvenue sur Radio BLV, au programme de cette émission Portrait d'un jeune talent de la scène valentinoise, focus sur les blocages lycéens et enfin dans le cadre de notre rubrique Portrait d'assaut, nous aborderons la question de l'accompagnement des personnes en situation de handicap avec l'APAJE, un programme éclectique. Vous êtes dans les petites infos. Bonjour à tous et bienvenue dans les petites infos. Aujourd'hui, portrait d'un jeune talent de la scène électro-valentinoise, je reçois Wanai, 22 ans, bonjour.
1: Et bonjour.
0: Est-ce que tu peux nous raconter ton parcours ?
1: Oui, absolument. J'ai 22 ans, du coup, comme dit précédemment. Mon nom d'artiste, il est tiré du coup du fait que j'ai qu'un seul œil. Du coup, je me suis dit, autant pousser la connerie à son paroxysme. Voilà, j'ai commencé la musique il y a à peu près une dizaine d'années. On m'a mis très tôt sur un siège de batterie, voilà. J'ai toujours voulu faire de la batterie. J'ai fait un collège de musique, du coup, dans lequel mes parents m'ont envoyé. J'avais redoublé ma sixième. Et du coup, voilà, c'était au fin fond de la Gironde. C'était bien. C'est génial même. Je pense, j'aurais pas pu faire mon collège ailleurs. Et le cursus du coup musical était intégré au cours en soi. Du coup, ça m'a vraiment ouvert sur pas mal de choses. Puis après post-bac, parce que j'ai pas fait de musique entre temps, je suis venu du coup à Valence.
0: Comment tu t'es retrouvé à Valence ?
1: Et ben du coup, il y a mon oncle qui faisait de la musique, qui m'a dit viens en fait chez moi. Lui, il est pas très loin de Valence, à 1h30. Il m'a dit de venir parce qu'il est intermittent du spectacle depuis maintenant plus de 7 ans. Et ça commençait à bien décoller. Il m'a offert une opportunité du coup de faire Qu'est-ce que les risques
0: dans sa troupe,
1: on va dire.
0: Ouais.
1: Dans sa troupe, ouais. C'est de la batucada, musique brésilienne, musique de rue. Du coup, voilà, j'étais à la caisse claire et... Et c'était un pur plaisir.
0: Ah, c'était une belle expérience.
1: Ça forge, ouais.
0: On est très loin quand même de la musique électro, parce que c'est ce que tu fais aujourd'hui. Comment tu arrives dans la musique électronique ?
1: Et du coup, ça c'est mon passage collège-lycée, où du coup un pote à moi qui s'appelle Yann, qui m'a dit, FL Studio, il me l'a juste montré vite fait. Puis je me suis plus penché sur la question. Et de fil en aiguille, du coup, je me suis mis à faire de la musique comme je le souhaitais. Du coup, en commençant par du rap. Puis j'ai été lassé du rap et je me suis dit l'électro, ça... je commençais à écouter de l'électro à cette période et du coup, ça commençait à être chouette, ouais.
0: Et c'était quoi à peu près tes aspirations quand t'as commencé ?
1: Quand j'ai réellement commencé l'électro, du coup, il y a à peu près 5 ans, ça a été vite, du coup, Don Diablo.
0: D'accord.
1: Qui est vraiment un chouette artiste, du coup, avec quelque chose de très original comparé à ce que tous les autres peuvent faire. Je trouve que vraiment, il a sa patte et il le démonte bien. Qui d'autre ? Électro. J'en ai plein, mais ça, dans cette période, c'est assez flou.
0: D'accord.
1: Ça reste relativement assez flou, mais ouais, c'est mon cousin du coup qui m'a aussi fait bien découvrir la musique électronique.
0: Et aujourd'hui, concrètement, toi, tu fais comment ? Comment tu composes ?
1: C'est beaucoup à l'instinct, du coup, et c'est relativement compliqué de, pour moi en tout cas, j'y arrive parfois, mais d'avoir quelque chose en tête et de le poser sur le papier, c'est la débâcle pour tout le monde de faire ça, mais du coup voilà, c'est très compliqué pour moi de mettre sur papier ce que je veux faire, du coup, ouais. Voilà, on y va au feeling, je trouve un pad, je trouve un kick qui va bien avec, un clap, une snare, et voilà.
0: Et tout ça depuis chez toi, dans ta chambre, avec un matériel... Tu travailles quel matos ?
1: J'ai une carte son du coup SSL 2.
0: D'accord, donc qui est l'équivalent d'un petit synthé avec...
1: Ça c'est juste pour la carte son.
0: Ouais, d'accord.
1: Vraiment, et ensuite j'ai un synthé, j'ai un pianomètre, un claviermètre assez grand, plutôt pas mal. Et un DT990 Pro aussi, pour que ça corresponde à ma carte son du coup. Faire au mieux avoir le matos dans un budget relativement... restreint, mais d'une qualité relativement bien. Voilà, on va pas chercher à pousser le budget parce que
0: ça fait vite cher.
1: Ah ouais, ça chiffre assez rapidement le matos de musique. Ouais.
0: Et du coup, tu disais donc tu composes. Est-ce que t'as déjà sorti des projets?
1: Ouais, du coup, j'ai sorti un projet récemment, il y a maintenant 2 mois. Ça s'appelle Connection is Fun, du coup c'est une référence à un mème, parce que je suis aussi très mème, et globalement c'est une petite gamine qui retourne une balançoire et il est marqué cocaine is fun, et elle lit connection is fun, du coup voilà, ça c'est pour la petite anecdote, et je trouvais ça vraiment très drôle, le fait qu'il y ait cette gamine insouciante de tout, et ce qui est écrit en réalité, qui veut dire le contraire, hein.
0: Ouais. D'accord, et on peut le retrouver où ce projet ?
1: On peut le retrouver sur Deezer, Spotify, YouTube Music, toutes les plateformes. En général.
0: Et tu t'es déjà produit en live ou pour le moment tu te cantonnes à la production
1: Pas en tant que personne faisant de l'électro.
0: D'accord, donc uniquement, tu en parlais un petit peu tout à l'heure avec ton oncle et sa troupe.
1: Voilà, et même du coup le collège, il y a eu des scènes, on a fait un peu en vrai le Tour de France. Qui était toujours dans le cursus, mémorable.
0: Super. Et aujourd'hui, concrètement, qu'est-ce qu'on peut te souhaiter ?
1: Qu'est-ce qu'on peut me souhaiter ? C'est-à-dire ?
0: Si t'avais une baguette magique et qu'on te retrouvait dans un an et que tu pouvais faire ce que tu veux.
1: J'aimerais bien apprendre le DJing, ouais. Pour commencer à
0: mixer et à commencer produire en live.
1: Ouais, parce que la production, c'est bien, mais voilà, c'est... Le DJing, c'est aussi un autre monde. Voilà, il y a ceux qui produisent, et il y en a qui font les deux, mais il y a ceux qui produisent et il y a ceux qui font le set musical sur scène.
0: Ouais.
1: Et c'est deux ambiances différentes.
0: Partager aussi ta musique peut-être avec un public directement.
1: Ouais, ça bah pour les retours, ouais, on peut. En fait, pour le retour, ouais. Mais déjà, je fais écouter à mes voisins, mes potes et tout. Enfin voilà, tout mon entourage. J'essaie d'avoir des retours positifs ou négatifs. On prend. Il faut être sincère. Mais ouais, ce serait pas mal d'avoir de créer déjà son public en fait, que de rester dans sa chambre. Poster, essayer de forcer et n'avoir personne, pas de retour ni quoi que ce soit. Enfin, c'est compliqué.
0: Et bah, c'est tout ce qu'on peut te souhaiter, One Eye. On peut te retrouver du coup sur les plateformes de streaming. Au revoir.
1: Bonne journée.
0: Être jeune, c'est créer, mais c'est aussi s'engager. Comme dans de nombreux établissements, le lycée Terre d'Horizon a été bloqué la semaine dernière par les élèves qui dénoncent les coupes budgétaires et le manque de moyens. Et pour en parler, je suis avec Élie, élève en terminale au lycée agricole Terre d'Horizon à Romans. Bonjour.
2: Bonjour.
0: Vous bloquez actuellement votre lycée. Depuis quand vous bloquez ?
2: On a commencé ce matin à 6h30-7h.
0: D'accord. C'est quoi les raisons de ce blocage ? Vous suivez le mouvement national ?
2: Bah, on suit un peu le mouvement national, mais surtout, on en a marre. Il y a à l'internat, en hiver, il fait super froid parce qu'il n'y a pas de radiateur. En été, il fait super chaud parce que il n'y a pas de ventilateur pour se rafraîchir. Le lycée, quand il pleut, il y a des fuites. On est plus mouillé à l'intérieur qu'à l'extérieur. Ensuite, au niveau de la direction, on n'a plus de principal, donc on a juste la principale adjointe qui doit faire tous les rôles, donc c'est un peu moins actif.
0: Ouais, vous déplorez des manques de budget criants sur le matériel, oui. Comme sur le plan des effectifs.
2: Oui, totalement.
0: Donc là, aujourd'hui, concrètement, c'est quoi l'objectif de ce blocage ?
2: C'est de faire comprendre à la direction qu'on en a marre, de faire comprendre à nos profs qu'on en a marre aussi. Voilà, juste on en a marre.
0: D'accord, et si jamais vous espérez être entendu, évidemment, mais est-ce que le mouvement est voué à continuer si jamais ça ne fonctionne pas ?
2: Si ça passe pas, on continue, ouais.
0: D'accord, et aujourd'hui, là, si vous pouvez nous décrire un petit peu le blocage, vous êtes combien ? Comment ça se passe ? Comment ça s'est organisé ?
2: On a commencé à s'organiser dès mardi, donc on a commencé à chercher des gens dans le lycée qui étaient chauds, on a fait un groupe pour discuter de tout ce qu'on allait faire. Et ensuite, hier après-midi, tous les internes, ils ont commencé à aller chercher des palettes, des trucs comme ça dans le lycée. On a continué le soir et on a tout rapporté au niveau du portail principal. On a ce matin, on s'est réveillé assez tôt pour tout mettre en place. Et du coup, maintenant, ouais, tout est bloqué. On est environ, ce matin, dès qu'on a commencé, on était environ 200. Et puis là, ça diminue petit à petit, on est une cinquantaine.
0: Très bien, d'accord. Et donc là, vous appelez à continuer le mouvement toute la journée, c'est ça l'objectif ?
2: Exactement.
0: Et est-ce que votre mouvement est soutenu par des membres de l'établissement, des professeurs qui dénoncent
2: totalement.
0: Comme vous ? Ouais, vous êtes soutenu par les profs ?
2: On est soutenu par les profs, la principale, les CPE, on est soutenu par tout le monde.
0: Donc là, vous appelez réellement l'État et le rectorat à prendre les choses en main ?
2: Totalement.
0: D'accord. Donc ouais, l'objectif est concrètement d'interpeller. Est-ce qu'il y a eu des échauffourées ou tout se passe bien ? C'est plutôt bon enfant ?
2: Oui, tout se passe à merveille. Il y a eu quelques petits accidents parce que c'est pas stable, ça tient pas forcément bien, mais... on trouve toujours une solution.
0: Super. Eh ben, merci beaucoup d'être venu sur Radio BLV nous parler de votre mouvement en espérant que vous soyez entendu.
2: Eh bien, merci à vous.
0: Toujours dans notre rubrique Portrait d'assaut, je reçois aujourd'hui Denise Ray, présidente de La Page dans la Drôme. Bonjour.
3: Bonjour.
0: Est-ce que vous pouvez nous raconter qu'est-ce que La Page ?
3: Ah, La Page. C'est une grande association qui est de la loi 1901, qui a été créée en 1971 dans la Drôme, donc plus de 50 ans, et qui est à l'origine de l'initiative de parents, le siège de cette association est à Bourg-les-Valence, au quartier Giraudet, à la portée de tout le monde.
0: Du coup, c'est quoi son action ? C'est quoi le but de La Page ?
3: La Page, elle intervient auprès d'enfants et de personnes adultes en situation de handicap, mais également auprès des familles pour les soutenir.
0: Aujourd'hui, vous êtes combien de membres à La Page ?
3: Alors, on est un bon nombre d'adhérents, mais par contre, on peut s'appuyer sur un conseil d'administration de 14 membres actifs et qui essaye d'être à l'écoute au plus près, et notamment jusque dans les établissements, par l'intermédiaire de leurs correspondants associatifs qui interviennent, qui suivent l'action de ce qui se passe dans les établissements.
0: Et aujourd'hui, on a à peu près combien de familles qui bénéficient du soutien de La Page dans la Drôme ?
3: Il y a 600 enfants ou adultes qui sont accompagnés par nos services, répartis dans 22 établissements ou services dans toute la Drôme, dans un axe un peu Valence-Romans et jusqu'à Bulles-et-Baronnies au sud. Donc ce sont c'est dans les classes avec des professionnels d'abord qui accompagnent la plus jeune enfance, puis des professionnels qui interviennent avec des spécialités paramédicales entre autres et médicales pour accompagner dans le soin l'enfance. Mais après il y a le parcours dans le secteur adulte où c'est beaucoup plus des éducateurs, des professionnels techniques qui aident à la personne à se développer et à prendre sa place.
0: D'accord. Et aujourd'hui, si concrètement on veut vous aider, on veut rejoindre La Page, comment ça fonctionne ?
3: Ah, ben pour nous rejoindre, alors d'une part, il y a un numéro hein, où vous aurez toujours une personne qui vous répond sur le siège de Bourg-les-Valence. Donc c'est le 04 75 40 19 15. Et on a un mail contact@apage-drome.org. Et vous avez le site internet Apage Drôme où vous aurez tous les renseignements concernant le vécu de notre association, y compris les actualités.
0: En parlant d'actualité, vous avez des événements prévus cette année ?
3: Le premier événement là, dont je voudrais vous parler, c'est le ciné-débat qu'on a autour du film Ulysse au cinéma Le Navire à Valence. Et alors on sera en partenariat avec la CAF pour diffuser ce film. Donc Le Navire a bien voulu nous accueillir sur ce thème du parcours d'une famille autour de la situation du handicap et toutes les étapes à franchir au cours de la vie. Voilà, c'est la réalisatrice, Madame Laetitia Masson, qui sera présente au film. Et on invite vos auditeurs et chacun d'entre nous à s'inscrire dès maintenant sur le site du navire pour réserver la place, parce que ça sera une salle pleine.
0: On l'espère et on en est sûr. Et d'autres événements que vous allez organiser cette année ?
3: Alors, on va participer de manière très concrète, en lien avec nos personnes accompagnées adultes, à la Foire Expo de Cré, du 6 au 8 novembre sur Cré, donc. C'est les personnes accompagnées au niveau de l'ESAT, donc des travailleurs handicapés qui travaillent, qu'on accompagne au quotidien et qui vont participer à la préparation de cet événement de foire et seront impliqués dans l'installation et le fonctionnement les jours même de la foire. Donc vous pourrez les rencontrer sur place, ils seront heureux de vous présenter ce qu'ils font. Je vais peut-être rajouter dans le secteur enfance, il y a de nombreux enfants en lien avec les établissements CESAD et la section d'éducation motrice en lien avec le collège qui est présente sur le collège Marcel Pagnol. Et donc il y a des professionnels qui travaillent donc avec eux, qui ont travaillé en lien avec la cartoucherie et qui ont créé un film d'animation qui dure à peu près 5 minutes mais qui est en voie de finalisation. Et on est heureux pour eux de tous ces partenariats. Donc on a un

0: de vous revoir.
1: Merci d'avoir écouté les petites infos. Rendez-vous la semaine prochaine pour un nouveau tour des actualités associatives et des initiatives de votre territoire.

0: One, two, three, four, Jazz Streets. Eh bien, ambiance et bonne humeur pour la première émission de la saison 2 de Jazz Streets. Vous l'aurez compris, aujourd'hui, je ne suis pas seul dans les studios de Radio Bellevée. Alors, par ordre alphabétique, il y a Marie-Julie qui compose pour nos papilles avec un simple grain de sel dans son émission culinaire. Bonjour Marie-Julie.
1: Bonjour Jean-Luc, bonjour à tous.
0: Serge à la technique qui a refusé des ponts d'or proposés par la concurrence pour poursuivre Jazz Streets. Merci Serge, tu ne seras pas augmenté mais au moins bien traité. Mais débriefing sévère tout de même en fin d'émission. Après X, il n'y a pas d'autres lettres, donc des applaudissements pour X, notre agent caméléon capable de se glisser dans la peau d'Offenbach et de Pierre Boulez. Merci Xavier.
2: Merci, bonjour.
0: Et tout ce beau monde réuni pour une émission spéciale jazz et littérature. Mais auparavant, je voudrais vous faire part de mes réflexions estivales. J'ai fait mon autocritique et à la question « Pourquoi vous fais-je écouter plus de musiciens disparus que de musiciens en activité ?» Après moult thérapies, bains moussants et sauts à l'élastique, je n'ai pas vraiment trouvé la réponse, si ce n'est que je me crois libre de toute superstition de modernisme, d'aucune illusion qu'hier diffère profondément d'aujourd'hui ou différera de demain. Mais la vraie réponse, je l'ai trouvée dans un numéro du journal Les Allumés du Jazz, que je vous conseille entre parenthèses. À la question posée par un journaliste, citer un album discographique acheté chez un disquaire en 2025 qui vous semble important et indispensable. Jean-Marc Foussa, directeur du label Fou Records, répond « Aucun des disques récents que j'ai achetés ne m'a semblé essentiel à l'écoute. Je considère que cet essentiel est malheureusement déjà dans ma discothèque et sera, je l'espère, un peu, un jour, devant mes micros. » Alors aujourd'hui, un hommage à un musicien encore bien vivant. Bon anniversaire, monsieur Jarrette. Le 10 mai 2025, vous fêtiez vos 80 ans et vous demeurez le plus grand pianiste de jazz encore vivant. Cela, je ne pense pas être contredit par grand monde. Malheureusement, victime de deux AVC vous privant de votre main gauche, une vie sans piano a commencé pour vous. Mais fort heureusement, votre label munichois ECM édite des nouveautés de vos prestations, tel ce concert solo New Vienna de votre dernière tournée européenne en 2016, et puis ce complète Live at the Deer Head Inn, un club mythique de Pennsylvanie, lieu de votre naissance. Vous y êtes accompagné par Gary Peacock à la contrebasse et Paul Mossian en drums en 1992. Superbement enregistré, nous sommes au premier rang. Ne nous reste plus qu'à boire une coupe de champagne à votre santé. On vous a pardonné depuis longtemps votre égocentrisme maladif, vos soupirs, gimmicks, tant moqués nous touchent aujourd'hui. On vous écoute chez vous en Pennsylvanie dans I Fall in Love Too Easily. Et comment ne pas tomber amoureux de votre musique ? Happy Birthday, Mr. Jarrette.

0: Keith Jarrett, live at the Deer Head Inn en 1992. Alors désolé Kate, j'ai chointé votre improvisation, je sais que vous allez me maudire sur trois générations, mais pour me faire pardonner, tout du long de la saison 2 de Jazz Street, un feuilleton consacré à votre musique intitulé « Happy Birthday, Mr. Jarrett ». Venons-en maintenant à notre thématique du jour, jazz et littérature. Quand on se penche sur la littérature du jazz, il est impossible de ne pas penser à Alain Gerbert, qui a écrit pour son émission « Le jazz est un roman » une somme considérable d'ouvrages sur les musiciens. Armstrong, Parker, Billy Holiday, Chet Baker et bien d'autres. Des fausses biographies écrites et à lire comme un roman. Un de mes préférés est Frankie, le sultan des Pamoisons. Fut-il exécrable, révoltant ou pathétique, que nous importe, au fond. Frankie aurait brisé de ses mains les vases de Soissons, il ne nous en resterait pas moins sa voix. Et comme les choses ne sont pas toujours si mal faites, cette voix est justement ce qui en lui parlera toujours en sa faveur. C'est ainsi que Gerbert préface son livre. Alors Marie-Julie, je sais que tu te laisses aller à te pavoiser en écoutant Sinatra ben et oui. Que tu seras d'accord pour nous lire une page de ce sultan des Pamoisons. J'ai choisi un passage où Alain Gerbert nous conte l'histoire de la relation entre Sinatra et le plus grand batteur de cette génération, Buddy Rich. Et c'est Buddy Rich qui nous la raconte.
1: À quel point je l'aime comme chanteur ? Voilà plus de 45 ans que je passe mon temps à ne pas me le demander. Yeux bleus, je le sens, n'a aucune hâte d'entendre la réponse, bien qu'il en brûle d'envie. Ça ne tient pas debout ? De réponse, il n'en supporterait qu'une. Voici l'explication. Il faudrait que je me déclare fou de sa voix, raide dingue, et que, en plus, je le sois pour de bon. Moins que ça, un poil de moins, il en crèverait de dépit et sans doute de chagrin. Je ne plaisante pas, sa vie n'aurait pas le même goût si tout à coup, pour un mot de trop, il ne pouvait plus du tout rêver que moi, qui lis en lui à livre ouvert, je compte néanmoins parmi ses plus grands admirateurs. Inconditionnel, ça, il n'en serait jamais question. Je ne l'aurais été que de Count Basie. Moi, membre honoraire de son fan club, le plus râlant de tout pour Frankie, c'est que ça pourrait bien être le cas. En 45, déjà, il était le roi du monde dans le showbiz et roulait sur l'or. Je n'ai pas hésité une seconde à le taper lorsque j'ai voulu monter mon propre orchestre. Et il n'a pas hésité une seconde à m'avancer 25 000 $. Comme il m'aurait refilé une pièce pour le distributeur de cacahuètes. Notre petit commerce, tout le monde en est resté sur le cul. Il n'y a eu que nous deux pour prendre la chose sans ciller. On savait l'un et l'autre que ça pouvait pas se passer autrement. Je lui offrais une occasion d'acheter un amour qui, de notoriété publique, n'était pas à vendre. La combine ne marcherait sans doute pas, il en était parfaitement conscient, mais il n'allait pas renoncer à une chance qui ne se présenterait pas de sitôt. Quant à moi, profiter de la situation ne me posait aucun problème. Il m'avait tendu la perche. M'aurait-il mis le marché en main, ça aurait été une autre histoire. Mais j'étais justement la dernière liberté qu'il aurait prise. Il avait tendu le piège, et le piège s'était refermé sur lui. Pour la galerie, il avait avancé le prétexte qu'un coup de main au meilleur musicien de la planète dans sa catégorie, c'était un devoir quand on en avait les moyens. En plus du fait, il va de soi, En plus du fait, il va de soi, qu'en m'aidant à diriger mon entreprise, il fourrait d'Orsay dans le pétrin. Je n'avais plus qu'à faire semblant de croire à ses salades. J'ai mis moins de 2 ans à bouffer le pactole. Le Buddy Rich Orchestra se pointait comme les carabiniers, juste au moment où, pour une raison ou une autre, le public n'avait plus besoin de Big Band. Et encore moins d'un nouveau Big Band que de ceux qui avaient pignon sur rue et commençaient à battre de l'aile. Fin 46, je suis retournée voir mon commanditaire préféré. Sans discuter, il m'a remis un autre chèque de 25 000 $. tout est reparti à volo et quelques mois plus tard, j'acceptais l'offre de Norman Granz qui me tannait depuis un certain temps pour que je rejoigne l'équipe de super pointure du Jazz at the Philharmonic. Je n'en étais pas le patron, mais personne, pas même Dizzy Gillespie, Charlie Parker ou Lester Young, dans les périodes où il faisait partie de la bande, n'assumait ce rôle. Norman non plus, et le public beaucoup moins qu'il ne le pensait. Le patron, c'était le fric. Après ce que je venais de vivre, je le préférais au manque de fric.
0: Merci Marie-Julie. Alors on écoute Frankie qui nous amène sur la lune avec Fly Me to the Moon propulsé par le big band de Count Basie.

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1: Sinatra, Fly Me to the Moon, accompagné par Count Basie Orchestra. Et une phrase que j'aime bien, que disait Alain Gerber, peut-être qu'il n'a pas écrit dans Le Sultan des Pommes-Oisons, disait: si vous ne parlez pas anglais, écoutez Sinatra, vous comprendrez tout. Alors maintenant, Xavier, ça c'est pour toi. Une bizarrerie, un livre de la série noire qui n'est pas un polar. Un collectif d'écrivains de polar et critiques de jazz, Les 13 morts d'Albert Ayler. Improvisation sur la mort de celui qui fut l'un des plus grands saxophonistes de jazz, nous dit le verso du numéro 2442 de la série noire. Mais non, pour moi, Albert Ayler n'est pas un grand saxophoniste de jazz, mais un musicien totalement à part, sans imitateur, un troublion, un ovni, finalement hors jazz, hors musique, on l'aime ou on le déteste. Alors Xavier, tu vas nous lire le début d'une nouvelle extraite de ce livre de Jérôme Charine, grand écrivain de polar new-yorkais.
2: On l'appelait le kid de Cleveland, parce qu'il n'avait pas grandi dans un cimetière comme nous, qu'il n'avait pas mangé des ordures et pompé ses vitamines à même la terre. Il n'avait pas 10 ans qu'il jouait du sax dans l'orchestre de l'église de son père, comme un petit ange noir. Je passais mon temps à le charrier. T'as pas encore souffert, Cleveland. T'es toujours qu'un enfant de cœur. Mais j'étais jaloux de ce fils de pute. Il pouvait atteindre des notes que je n'atteindrais jamais et retenir son souffle comme un champion de plongée. Il était vraiment intouchable, vivant sous l'eau avec son saxophone pendant que ses notes venaient éclore à la surface. Moi, j'avais pas le doigté. Je savais frimer et me balancer avec un alto dans les mains. Je savais aussi souffler en gonflant mes joues, mais pour quelqu'un qui avait l'oreille d'Albert, c'était rien que du bluff. J'étais incapable de jouer quand il était dans le coin. L'idée qu'Albert puisse entendre ma pâle imitation de lui me rendait malade. Il ne m'aurait même pas critiqué. Il n'aurait même pas dit un mot. Et si je m'étais risqué à demander « Comment je m'en sors, kid ?»« Tu te balades, » il m'aurait dit. « Tu bourlingues dur, Carlton. Tu finiras bien par trouver ta route. » Et il aurait fallu que je l'écoute me faire la leçon. Moi, je lui trouvais ses engagements. Il fallait que j'aille supplier les patrons du club parce qu'il allait bien trop loin avec son sax. Comme il le faisait crisser vers Dieu, et il n'y avait que Dieu et une poignée de musiciens qui pouvaient vraiment l'écouter. Ma camelote à moi était beaucoup plus rassurante. J'arrivais toujours à me trouver du boulot, mais la voix de négro d'église d'Albert était là pour me rappeler que j'étais Monsieur Raisonnable, Carlton Quinn.
1: Merci Xavier. Alors on écoute un extrait d'un concert d'Albert Ayler. C'est sûrement son concert le plus célèbre, un concert mythique qui a été réédité il y a quelques années en intégralité. Donc ça représente 4 CD, complète au RTF 1970, Fondation Meg.

0: Albert Heider à la Fondation Meg en 1970. Alors maintenant, ça c'est pour toi Marie-Julie. Ah. Le livre de cuisine de la série noire. 150 extraits sélectionnés de la série noire comme autant d'étapes gourmandes dans un univers littéraire. Réputé pour sa violence, sa noirceur et son réalisme, et s'il y a bien une musique qui colle à la série noire, c'est bien le jazz. Alors un extrait de Jazz Bell de Marie et Joseph, série noire numéro 2101.
1: Quand je reviens, j'entends de la musique. Jazz Bell a découvert la collection de disques de Petit Frère et s'est émerveillé. Les voilà lancés dans des discussions savantes. J'entends qu'on parle de blues et de Chicago. Un jour, dit Petit Frère, j'ai lu dans un bouquin que Chicago, ça vient du nom indien qui veut dire « oignon sauvage ». Et ce qui est marrant, c'est que Seven, Sebena, c'est l'oignon aussi. Il y a des affinités, non ? J'aime les Cévennes, j'aime la musique de Chicago et j'aime les oignons. Tout ça, comme disent ceux qui savent, doit être en résonance quelque part. Une sympathie, il y en a une entre Jazz Bell et lui. C'est certain, et puisqu'elle est chanteuse de jazz et louisianaise de surcroît, il la bombarde des questions sur le blues. Jusqu'au soir, nous sommes ainsi, comme des gosses, qui se montrent leurs jouets le matin de Noël. Puis Jazz Bell annonce qu'elle va faire le repas et préparer un plat louisianais à base de poulet et de piment. Petit frère et elle se mettent à fouiller les réserves pour voir s'ils disposent de tous les ingrédients. « Et beaucoup d'oignons, surtout », dit-elle. « Ça, j'ai », dit petit frère.
0: Merci Marie-Julie. Alors j'aimerais bien que tu nous donnes une recette de Chicago, comme tu sais si bien faire en rapport avec ce texte.
1: On peut penser peut-être au hot dog de Chicago.
0: Voilà.
1: Pour le hot dog de Chicago, surtout pas de ketchup. On va préparer une sauce aigre douce en coupant des poivrons verts, des cornichons en petits dés. On les verse dans une casserole avec le jus des cornichons, plus du vinaigre de vin, on porte tout ça à ébullition, puis on baisse le feu. Après, on ajoute du sucre et du sel au céleri, et on laisse cuire à feu doux pendant 2 heures. Tout ça va bien compoter. On fait cuire des saucisses de Francfort 10 minutes dans de l'eau frémissante. Puis, on fait chauffer du beurre dans une poêle. On coupe des petits pains en deux. Et on les fait revenir 3 minutes. Là déjà on est bien là avec du pain qui grille dans le beurre. On cisèle de l'oignon rouge, on coupe des tomates en dés et des tranches de cornichons en deux dans le sens de la longueur. Et enfin on glisse une saucisse dans chaque petit pain, puis une cuillère à soupe de moutarde, une cuillère à soupe de notre préparation qui s'appelle du relish, de l'oignon, un cornichon et un piment. On saupoudre de sel au céleri et on se régale.
0: Je pense, oui. Alors, Chicago, donc c'est la cité de l'oignon, là, tu viens de nous dire.
1: Ouais.
0: C'est aussi, cette ville est aussi appelée la cité des vents. Et il en est passé des vents de Louis Armstrong à Johnny Hodges, à Jerry Roll Morton. C'était devenu, au début des années 30, un refuge pour les Noirs fuyant la Nouvelle-Orléans. Chicago, épanouissement du style de la Nouvelle-Orléans, donc improvisation à 3 voix, trompette, trombone, clarinette. Mais nous passons quelques décennies pour arriver à l'ALACM, Association for the Advancement of Creative Musicians, créée en 1965 à l'initiative du pianiste Moal Richard Abrahams, une coopérative réunissant quelques 50 musiciens. Le groupe emblématique de ce mouvement, c'est l'Art Ensemble of Chicago. Lester Bowie, trompette, Malachi Favors, basse, Joseph Jarman et Roscoe Mitchell, saxophone, Don Moyer, batterie. L'Art Ensemble a pris quelque temps ses valises, a posé pendant quelque temps ses valises à Paris pour des concerts et des enregistrements. Des musiques de films, telles que cette musique pour les Stances à Sophie. On écoute Yo, Yo.

0: l'Art Ensemble of Chicago qui nous interprétait Yo-Yo pour le film Les Stances à Sophie. Maintenant, on va passer à un roman de Marc Villard, La Dame est une traînée. À toi, Xavier.
1: Ray fait demi-tour, à petits pas, révélant ainsi une habitude contractée en prison. Il récupère sa Plymouth sur Folsom et met illico le cap sur Rockland. Le musicien envisage une seconde de retourner dans sa chambre au-dessus de la pizzeria de Luigi, mais il se souvient brusquement avoir confié son adresse à Snake. Trop dangereux. Que laisse-t-il derrière lui? De la musique écrite, quelques albums, Bird, Miles, Bud, Dexter et les siens, bien entendu. Deux costumes pourris, un recueil de Cummings. Non, l'essentiel est dans sa tête. Il dirige la Plymouth vers le First and Last Chance, car de là-bas, la vue sur l'estuaire est la meilleure. Sans y prendre garde, il s'est rapproché de la fameuse cabane, celle que Jack London est censé avoir occupée. Quelques lumières falotes clignotent au loin sur les hauteurs de San Francisco, mais Ray sait déjà que cette douceur-là n'est plus pour lui. Où tu vas, mec? Il doit faire vite maintenant, prendre un vol de nuit, avant que Bissek ne pense à alerter les aéroports. Tant qu'il l'attend de Ray Jones, c'est tout bon pour lui. Ray sourit. Il a trouvé. La vieille Europe. Paris, Rome, Amsterdam. Cette fois, il les emmerde jusqu'au trognon.
0: Et oui, alors ce roman se poursuit. Donc, le musicien arrive à Paris, fait des concerts, des enregistrements. Et puis, il est assassiné. Voilà, il passe sous une rame de métro. Et donc, c'est l'enquête traditionnelle du roman noir. Alors, quand j'ai lu ce livre, là, j'ai immédiatement pensé au film de Tavernier, Autour de minuit, et bien sûr au saxophoniste Dexter Gordon, qu'on écoute.
2: Soy Cali.

0: Dexter Gordon qui nous interprétait Soy Khalifa. Alors maintenant, du sérieux avec les éditions de Minuit et le roman de Christian Gailly, Un soir au club. L'histoire est classique du buveur désintoxiqué qui, après des années d'absolue sobriété, s'autorise soudain un petit verre, juste un petit verre, et replonge à fond. Mais l'on ne se saoule pas que d'alcool, parfois on ne retombe que pour mieux ressusciter. Retourner à son vice, à son démon, à son art, ouvre de somptueux vertiges interdits repentis. Voyez Simon Nardis, le nouveau personnage de Christian Gailly. Il a suffi d'un soir au club, un petit club de province, pour qu'il se remette à la vodka et au jazz.
1: Le piano n'était pas le violon dingre de Simon Nardis. C'était bien plus qu'un violon dingre. Le piano était pour lui ce que la peinture était pour Ingres. Il cessa de jouer comme Ingres aurait pu cesser de peindre. C'eût été dommage. Dans le cas d'Ingres, ce fut dommage. Dans le cas de Simon Nardis. Après sa désertion, il reprit son ancien métier. Le prétexte était de se nourrir, se loger, se blanchir. Au sens de blanchiment, il s'agissait surtout de bien se tenir. Le jazz n'incite guère à bien se tenir. Simon Nardis était pianiste de jazz. Oublié, perdu de vue, rayé du monde, on le retrouve ici, aujourd'hui, à la veille d'un week-end prolongé. Le travail de Simon Nardis, je vais l'appeler Simon tout court, c'est plus simple. C'était mon ami. Le travail de Simon consistait à chauffer non pas l'ambiance d'un club, le cœur de ses auditeurs, mais des hangars, des entrepôts, des ateliers ou des laboratoires. Maintenir à bonne température, donc en état de marche, de conservation, de vie, des ouvriers, des matières précieuses, voire des animaux. Simon avait appris ce métier alors qu'il n'était encore qu'un tout jeune pianiste amateur qui se produisait dans des kermesses minables. Il l'abandonna quand il passa professionnel. Le reprit quand il cessa de jouer pour raisons de santé. Appelons ça des raisons de santé, c'est évidemment plus compliqué. Faire fonctionner une installation de chauffage industriel et surtout la régler, ça aussi c'est assez compliqué. La technique n'intéresse personne. Il faut quand même en parler. C'est à cause d'elle que Simon a raté son train une première fois.
0: Alors, Christian Gailly, bien sûr, Simon Nardis, il a pensé au thème de Miles Davis, Nardis. Un thème qui a beaucoup joué Bill Evans, et je pense qu'il le met pianiste, ce Nardis, c'est en pensant aussi à Bill Evans. Alors la saison dernière, je vous ai amené dans les clubs mythiques new-yorkais. Alors un soir au club, aujourd'hui ça ne va pas être à New York, ça va être au sud de Los Angeles, le Lighthouse, situé à Hermosa Beach, et c'est le club de Owa Ramsey, le bassiste, et on écoute Four Other, une composition de Jimmy Guthrie.

0: C'était une après-midi jazz au Lighthouse, un club situé à Hermosa Beach, au sud de Los Angeles, avec la crème des musiciens à cette époque, des musiciens du jazz cool. Alors maintenant, Eric Orsena, de l'Académie française, qui a écrit une histoire du monde en 9 guitares. Donc il parle un peu de toutes les guitares, des guitares au moment du baroque, avec le Robert de Vizet, le guitariste de Louis XIV. Il nous parle d'Eric Clapton et de Django Reinhardt. On t'écoute, Xavier, pour Django Reinhardt.
1: De l'autre côté du talus, sous le dernier quartier de lune, dort le campement. Quelques guimbardes multicolores et une centaine de roulottes de toutes tailles et formes. Des riches, des pauvres et des folles, bricolés, hétéroclites. Et un petit peuple de chevaux mal protégés sous des tôles. Django s'arrête, respire longuement. Ils vont être fiers de moi. Des chiens sont venus à sa rencontre et le fixent sans aboyer. Derrière une fenêtre fermée d'un rideau rouge, deux silhouettes s'enlacent. Deux ou trois autres coins montent des rumeurs de rixes, des échanges d'imbabilité conjugale. Fiers ou non, qui peut savoir? Ces gens-là, frères ou cousins, ne pensent qu'au voyage. Bella, elle, sera joyeuse. Bella qui gagne leur vie en fabriquant toute la journée des fleurs artificielles, des jardins funéraires. Ils courent vers la porte à roues, porter la bonne nouvelle. Bella se réveille en sursaut. Django s'est rejeté sur le lit et l'embrasse. À tâtons, elle allume une bougie. C'est une femme qui aime regarder le bonheur. Django, dans sa frénésie, renverse tout. La bougie tombe sur les fleurs de celluloïdes. Et la roulotte prend feu. Bella, les cheveux roussis, réussit à s'échapper. Elle crie « Django est dedans ! Django est dedans !» Lui, étouffé par la fumée, rampe sur le plancher. Le brasier le cerne. Dans un dernier effort, il se jette dans les flammes. Il franchit on ne sait comment le rideau brûlant. De douleur, il hurle, se roule par terre. Son corps n'est que plaie, et déjà sa peau s'en va en lambeaux. Cette nuit-là de la Toussaint 1928, une main gauche entre dans la légende.
0: Voilà, on écoute la main gauche de Django Reinhardt dans « Vous et moi ». Mais alors c'est un peu, on va pas dire une rareté, puisque bon, j'ai le disque, je suis en train de... j'ai le disque sous les yeux, je vais dire. Mais Django, là, ne va pas jouer de la guitare, mais un instrument qui lui avait été jadis familier, le violon.

0: Alors nous écoutions Django Reinhardt, pas à la guitare pour une fois, mais au violon. Alors nous allons terminer par une lecture d'un roman de François Joly, Note de sang. Alors c'est un roman, un polar de la série noire, qui a pour thème, enfin pas pour thème, mais qui se passe beaucoup autour du festival de jazz à Vienne. François Joly est lyonnais, donc il connaît bien, passionné de jazz, et bien sûr, il connaît parfaitement ce festival jazz à Vienne. On t'écoute, Xavier.
1: Il pleuvait. Un orage d'été, un gros. Le 30 juin. Un orage comme on n'en avait pas vu sur le théâtre antique de Vienne depuis des décennies. Depuis Carmen, 20 ans auparavant. Stoïque, sous des trombes d'eau qui transformaient en cascade les gradins de l'imposant amphithéâtre romain, des milliers de fanas de jazz, après avoir applaudi Eddie Lewis et sa multicolore thrilling parade, eurent un frisson de colère. Art Blakey et ses jazz messengers n'avaient pas résisté au saut qui leur tombait sur la tête. Ils étaient rentrés à leur hôtel. Heureusement, le big boss du festival annonça que Dizzy Gillespie était là, que son intention était de jouer quels que soient les mouvements de colère de Zeus. Il faudrait attendre une demi-heure, le temps d'éponger l'eau qui, sournoisement, avait envahi le devant de la scène. Un soupir de soulagement monta vers les cieux et d'aucuns, sans doute, envoyèrent un satisfait site mental à Dizzy, qui devait aimer la pluie. En soufflant dans sa trompette coudée, ne donnait-il pas à sa figure l'apparence du crapaud buffle des lointains bayous de la Louisiane ou des marais bordant la Savannah River, lieu de son enfance en Caroline du Sud. Malgré les vêtements de pluie, les parapluies, les bottes, la foule était trempée jusqu'à l'os. C'était à qui tordait une chemisette trop mouillée, chercher une cigarette sèche dans un paquet gonflé, essayer de redonner quelque allure à des cheveux dégoulinants, décoller du bout des doigts une petite culotte d'un fessier lessivé.
0: Voilà, il faisait beau par contre pour ce concert du mois de juillet en 91 pour le concert de Miles Davis, réédité en 2021, enfin édité, sous le titre Merci Miles. Alors on va écouter Miles Davis, mais sans Miles Davis. Voilà, je me souviens être à ce concert, Miles Davis jouant sur le milieu de la scène, et puis il part côté jardin ou côté cour, je sais plus, je me souviens plus. Et on ne l'a jamais revu, ni un salut, ni rien. Ces musiciens ont continué. Alors, bon, je ne vais pas être mauvaise langue, mais pas sûr qu'une fois derrière la scène, il n'ait pas fait un doigt d'honneur au public, mais je ne veux pas m'avancer. Alors, on écoute le morceau sans Miles Davis, le final, noté Band Only. Il y a Kenny Garrett au saxophone, Deron Johnson au clavier, Foley à la basse, Richard Patterson à la basse et Ricky Wakeman à la batterie.

0: Alors cette émission se termine. Me reste à remercier Xavier, Marie-Julie pour leur lecture. Merci, merci.
1: Mais c'était un plaisir, Jean-Luc. Merci de ton invitation.
2: Un grand plaisir. Moi, je reviens à chaque fois avec énormément de plaisir. Je reviens la prochaine fois si tu me demandes.
0: Peut-être pas toutes les fois quand même, Xavier. Oh. On se retrouve le mois prochain avec le sujet. Je ne l'ai pas encore. On verra bien. Par contre, tous les mois, ça sera un feuilleton sur Jarrette, sur la vie de Jarrette, sa musique, peut-être des choses inattendues sur Jarrette que vous ne connaissez pas. Eh bien, je vous souhaite un beau mois et vous dis à bientôt.
2: Nous vous souhaitons.
0: Nous vous souhaitons.
1: Salut.

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0: Super présentation, hein, bravo. Bonjour à toutes et bonjour à tous, on est mercredi et il est 18h15. Vous êtes en direct sur Radio BLV ou en rediffusion vendredi à 12h15. Bienvenue dans l'émission La Locale, le coup de projecteur sur celles et ceux qui font le territoire. Aujourd'hui, c'est Kat et Céline qui vous accueillent. Bonjour cher binôme, comment vas-tu ?
3: Super bien, je suis remontée à bloc et vous allez vite comprendre pourquoi. Au sommaire de cette locale du mercredi 7 octobre 2026, on accueille Élodie Bousquet, directrice de la santé publique de la ville de Valence, pour parler du mois de la santé mentale. Et la raison pour laquelle je suis remontée à bloc, en deuxième partie, nous avons organisé une spéciale mobilisation des lycéens. Nous recevons une représentante des lycéens, un professeur en lycée professionnel et le représentant des parents d'élèves de la Drôme.
0: Et comme d'habitude, des infos et des brèves locales. Le mois de la santé mentale est une période de sensibilisation consacrée à la santé psychique. Il vise surtout à faire parler du sujet, à réduire la stigmatisation et à informer sur les aides disponibles. La santé mentale touche tout le monde, à tout âge, et pas seulement les personnes diagnostiquées. Elle concerne notre équilibre émotionnel, nos relations, notre capacité à faire face au stress et à demander de l'aide. Pour en parler sans cliché, nous recevons Élodie Bousquet, directrice de la santé public de la ville de Valence. Bonsoir.
4: Bonsoir Céline.
0: Comment allez-vous ?
4: Très bien. Et vous, comment allez-vous ?
0: Ça va bien. Pour commencer, comment définissez-vous simplement la santé mentale ?
4: D'accord. Alors la santé mentale, elle nous concerne tous et elle ne se résume absolument pas aux maladies psychiatriques ou aux crises. En fait, elle désigne notre équilibre psychologique au quotidien. Et ce qui est étonnant, c'est qu'alors que nous avons tous conscience d'avoir une santé physique, parce qu'on comprend tout à fait qu'on puisse se casser la jambe, attraper la grippe, avoir mal à la gorge, en fait, pour la santé mentale, l'évidence, elle n'est pas du tout identique, alors que c'est une réalité, la santé mentale. On le sent tous, là, autour de la table, il y a des jours où on déborde d'énergie, où on est remonté à bloc, et puis des jours où on est fragile, fatigué, blessé par les épreuves de la vie, ou simplement dépassé par les aléas du quotidien. Et la santé mentale, ça peut être un jeune qui stresse pour ses examens, un parent solon qui est débordé, une personne âgée qui souffre de solitude dans son quartier, ou alors la difficulté à surmonter un deuil, une séparation ou un changement de vie. C'est tout ça la santé mentale.
0: C'est plein de facteurs différents donc, qui peuvent fragiliser notre santé. Et en particulier, est-ce qu'il y a des choses sur lesquelles on pourrait trouver une réponse rapidement ?
4: Oui, alors, l'objectif des semaines en santé mentale, en fait, c'est de communiquer et de faire passer trois messages principaux. Le premier, c'est que nous avons tous une santé mentale, il faut en prendre soin au quotidien. Et l'idée, c'est aussi de pouvoir aller chercher des ressources. Le thème de la santé mentale cette année, c'est l'art. Donc l'art, c'est de dire que la pratique artistique peut nous aider à avoir une bonne santé mentale. On est tous très contents d'aller à un concert, de gratter sur une guitare. Voilà, ça fait du bien. En même temps, quand on est triste, ça peut faire du bien aussi d'écouter un morceau triste, de dessiner. Donc c'est ça aussi. Ça, c'est le premier message. On a tous une santé mentale. Il faut en prendre soin au quotidien. Le deuxième message, il est encore plus important, c'est de se dire qu'on peut tous être touchés par un trouble psychique au cours de notre existence. Ça, c'est essentiel. Il n'existe pas de vaccin. Personne n'est immunisé. Les études montrent qu'une personne sur cinq est touchée par un trouble psychique au cours de sa vie. Si ce n'est pas nous, c'est notre voisin, c'est un proche, un ami, un collègue, un enfant. Et il est hyper important de briser le silence. Plus personne ne doit avoir peur ou honte de dire « je ne vais pas bien, j'ai besoin d'aide ». Il faut absolument en parler pour faciliter l'accès aux soins Et l'idée aussi de ces semaines d'information en santé mentale, c'est de montrer que des ressources existent et que parmi ces ressources, il y a la pratique artistique. Et enfin, dernier message de ces semaines, c'est que nous avons tous un rôle à jouer en tant que citoyens, en tant que proches ou en tant que professionnels.
0: Et pourquoi pensez-vous qu'il soit si difficile de demander de l'aide ?
4: Bah parce que c'est difficile d'en parler, parce qu'on peut avoir honte hein, de dire que je me sens pas bien, je suis dépassée, j'y arrive plus. C'est très compliqué de demander de l'aide. On a peur d'être jugé, on a peur d'être mal compris, d'être catégorisé. Donc l'essentiel, c'est de se dire on est tous touchés dans nos vies un jour ou l'autre, de manière plus ou moins profonde. Et il faut en parler le plus tôt possible pour pouvoir disposer des ressources qui sont à disposition. Et ça va de la simple pratique artistique pour au quotidien entretenir son état psychique ou être orienté vers des soins si c'est nécessaire, plus spécialisé.
0: D'accord, donc en gros, pour encourager ce dialogue, vous avez mis en place des ateliers spécifiques liés à l'art qui permettent un petit peu de déstresser et d'aller mieux. Est-ce qu'il y aurait d'autres formes de dispositifs qui pourraient alléger notre santé mentale ?
4: Alors, l'objectif en fait de ces semaines-là qui s'ouvrent du 5 au 18 octobre et qui ont pour objectif l'ouverture aux arts, il y en a deux. Il y en a un aussi, le premier aussi, c'est d'écouter le témoignage des gens qui ont été touchés par une maladie psychique, parce que on va pouvoir accéder à leurs œuvres et ça va permettre de nous représenter ce que c'est cette souffrance. Et ça, c'est un premier intérêt, c'est d'être confronté aux œuvres qui ont été produites par les personnes qui ont été concernées pour comprendre ce que ça révèle. Et la deuxième chose, c'est effectivement pour soi-même, expérimenter la pratique d'atelier. Alors ça peut être de la danse, de la mosaïque, de la peinture, pour qu'on puisse ressentir, si on ne l'a pas déjà fait, le bien-être que ça peut apporter. Donc le programme qui est proposé cette année par la ville de Valence et tous ses partenaires, donc il y en a de très nombreux, il y en a des très spécialisés, comme le centre hospitalier de Drôme-Vivarais, comme les structures professionnelles de soins et les associations de patients, mais il y a aussi des acteurs non spécialisés de la culture, de l'éducation. En fait, ils vont démontrer en fait ces deux axes-là. On a par exemple des choses très déjà dès demain par exemple. Hein, moi, je peux vous inviter à aller à l'événement Fondbart qui a lieu à la MPT de Fondbarlette, où il y a des ateliers qui vont être proposés tout au long de la journée. Vous pouvez aussi vous rendre au parc Jouvet, à la Maison du Gardien. Il y a une expo qui s'appelle Mais l'art. Et là, en fait, vous pouvez voir des expos avec des œuvres d'artistes. Et en écho, il y a des Valentinois qui se sont inspirés de ces œuvres. Et vous allez avoir les deux en parallèle. Et il y aura le passage du truck, en fait, le psy-truck, avec des professionnels qui vont se déplacer donc le mercredi 14 octobre. Et on pourra à la fois découvrir les œuvres et en même temps bénéficier des échanges qui vont être apportés par des professionnels de manière conviviale autour d'un verre. Donc n'hésitez pas à vous y rendre. Et puis, moi, ce que j'aimerais aussi vous faire passer aussi comme information, et ce qui me semble important, c'est qu'on peut être aussi formé au premier secours en santé mentale. Et on n'en a pas suffisamment conscience et connaissance. Donc, ces formations, elles sont organisées par la direction de la santé publique de la ville de Valence. Et ça permet, en fait, d'aider un proche en difficulté, de repérer aussi ces difficultés le plus tôt possible. Elles se déroulent sur deux journées, les 17 et les 24 novembre. Il ne reste plus que deux places, mais il ne faut absolument pas hésiter à s'inscrire parce que nous allons reproposer ces formations tout au long de l'année 2027 et vous êtes les bienvenus.
0: Très bien. Et qui organise ce type de formation ? C'est la ville en
4: Alors,
0: même ?
4: Alors ici, oui, dans ce cas précis-là, c'est la ville, mais sinon tous les autres événements associent à la fois des professionnels de centres spécialisés de soins, par exemple, des associations de patients ou des associations culturelles, des lieux de vie, des lieux de loisirs, voilà. C'est très très varié et ça prouve bien qu'on est tous concernés et qu'on a tous une pierre à apporter à l'édifice pour être en bonne santé mentale.
0: Ok, et si je comprends bien, si vous êtes directrice du coup de la santé publique de Valence.
4: Oui.
0: Tous ces acteurs et ces organisations, associations qui se préoccupent de cette santé mentale, Vous êtes en quelque sorte un peu la coordinatrice de tous ces projets ou vous êtes un acteur parmi les autres ?
4: Alors, on coordonne une très forte dynamique en fait sur Valence dans le cadre du contrat local en santé mentale qui est copiloté par la ville de Valence et par l'hôpital Drôme Vivarais et par des acteurs aussi locaux engagés comme des associations d'usagers de la psychiatrie et l'UNAFAM. Donc il y a déjà une forte dynamique préexistante et qui en fait est révélée à l'occasion des semaines d'information en santé mentale qui se déroulent chaque année.
0: D'accord, et si on revient un petit peu sur cette santé mentale, on n'a pas forcément évoqué les facteurs qui font que ça joue sur notre santé. Est-ce que vous pouvez en citer quelques-uns qui sont, qu'on retrouve finalement au quotidien que...
4: Mais ça peut être, ça peut être des parcours de vie par exemple qui vont fragiliser en fait la manière dont on perçoit l'existence. Ça peut c'est essentiellement des fragilités autres de santé aussi qui peuvent conduire après à des problèmes de santé mentaux.
0: Ok, et du coup le stress, ça peut être aussi le sommeil, l'isolement, l'alimentation, enfin bref c'est tout plein de facteurs différents dont il faut se méfier, dont il faut être en alerte et aussi regarder autour de soi si tout le monde va bien.
4: Voilà, il faut être attentif à son propre état. Et quand on sent que ça commence à aller moins bien, bah, il faut effectivement trouver des dérivatifs, aller au cinéma, pratiquer une activité artistique, en parler aussi.
0: Le médecin n'est pas isolé. Pas forcément
4: en premier recours, ce n'est pas le médecin, bien évidemment. C'est effectivement profiter aussi des ressources qu'on a dans son immédiate proximité, les gens qui nous font du bien. Et ça, on le sait, hein, qu'il y a des gens qui nous font du bien. Donc, appelez des copains sympas qui vous remontent le moral. Appelez vos parents, vos amis. Pratiquez des sports qui vous font du bien, une activité culturelle, puisque c'est l'objet cette année des semaines d'information. Vraiment, il faut prendre soin de sa santé mentale au quotidien, c'est ne pas se laisser emmener par le train de l'existence et négliger en fait la petite voix qui nous dit là il faudrait s'arrêter, il faudrait profiter un peu de la vie et voilà.
0: Très bien, et ben merci d'être intervenu pour nous parler de ce sujet important. Il faut sensibiliser donc la population afin de lutter contre les préjugés, de mieux orienter les personnes en difficulté et grâce à tous les ateliers, conférences, l'art en ce moment justement, l'exposition la création, ça va renforcer la coopération entre les professionnels et les associations et on ne voit pas spécialement le résultat à long terme, mais en tout cas les habitants sont concernés et prennent conscience que la santé mentale est importante dans notre vie.
4: Merci à toi d'avoir ouvert cet espace et d'avoir promu en fait ces manifestations qui sont importantes pour les Valentinois.
0: Merci à vous.
4: Merci.
3: Alors, on parlait d'art, et ben la 5e édition du FestiWild, j'aime beaucoup le titre, du 9 au 11 octobre, se tient à l'ancien monastère de Sainte-Croix, à quelques kilomètres de Die. Bon, Die, c'est pas dans notre zone d'écoute, mais on peut y aller. Au programme, notamment, des documentaires et débats, des conférences scientifiques, des spectacles vivants, de la danse, du hip-hop, des randonnées naturalistes, du dessin, des expériences sonores, des expositions, des rencontres avec des artistes et des scientifiques. Et le thème cette année, c'est l'eau et le réensauvagement. C'est présenté sur la brochure comme un espace où science, art, culture et nature se rencontrent. Et je signale spécialement, puisqu'un ami m'a attiré mon attention sur ce festival, une mise à l'honneur du photographe Sébastião Salgado, je ne sais pas si je le prononce bien, à travers la projection du film Le sel de la terre, qui a été réalisé par Wim Wenders, et le fils de Salgado, et qui retrace sa carrière. Donc c'est pour les amoureux de la photographie, ai-je compris ?
0: Pour un autre sujet, un vide-grenier, si vous avez besoin de vous occuper dimanche 11 octobre, qui est organisé à Romans par les associations de parents d'élèves des écoles Gilbert, Pestre et Chauny. Une quarantaine d'exposants sont attendus dans la cour de l'école Gilbert Pestre. L'entrée est bien sûr gratuite au public avec une buvette et de la restauration avec à midi du poulet maffé. Et ouais. Les bénéfices serviront à financer les projets des écoles et notamment des classes vertes pour 3 classes de primaire.
3: Madame de Sévigné et la mode. Le château de Grignan nous propose une exposition temporaire consacrée au goût vestimentaire de Madame Sévigné et de sa fille, si vous ne savez pas comment vous habiller pour la saison prochaine. Costumes, éventail, coiffure et table de toilette qui évoquent les modes de la cour au XVIIe siècle. Donc j'avoue, mais pourquoi pas un revival du XVIIe siècle? C'est à partir du samedi 10 octobre et vous avez jusqu'à fin mars pour y aller.
0: Autre sujet encore, à la médiathèque La Passerelle, il y a plusieurs rendez-vous qui vous seront proposés sur ce mois d'octobre. Vendredi, à partir de 18h, vous pourrez rencontrer l'écrivaine Séverine Cressan, qui est lauréate du 14e prix de Passerelle pour son roman Les Nourrices, une rencontre dédicace. Et le samedi 10 octobre, à 15h, vous aurez l'occasion d'écouter le projet musical de Carolina Blaszczyk, qui est une chanteuse et auteure installée au pied du Vercors, et le concert s'intitule Wild Woods Holly.
3: Ah bah voilà, le réensauvagement. Alors à la locale aujourd'hui, c'est une émission spéciale. Nous avons voulu consacrer ce deuxième temps d'émission aux lycéens et lycéennes et leur mobilisation. Nous avons cherché à inviter des lycéens. C'était une opération très difficile parce que c'est difficile pour tout le monde de venir parler dans le micro, mais encore plus pour les jeunes. J'étais en train de me dire, on leur fera des cours de prise de parole à la radio, j'ai trop envie. Et toujours est-il que nous avons avec nous en studio aujourd'hui Aloès, et vraiment merci, qui est en train de monter une branche de l'Union syndicale lycéenne à Valence. Bonjour.
5: Bonjour.
3: Nico, qui est professeur en lycée professionnel à Romans. Bonjour.
6: Bonjour.
3: Et merci aussi d'avoir accepté si vite, puisque je vous ai contacté lundi, de venir. Et Saïd Zakar, qui est président de la FCPE, qui est une fédération de parents d'élèves. Bonjour.
7: Bonjour.
3: Alors, encore une fois, merci beaucoup d'être là tous les trois. Et on commence par un petit son pour se mettre dans l'ambiance, issu d'un post Insta du Média Brut.

0: des étudiantes et des étudiants qui se tiennent dans le hall d'entrée de leur université, en l'occurrence la Sorbonne Nouvelle à Paris dans le 12e, face à des policiers en mode Robocop. C'est sur l'Insta de Brut, si vous avez envie d'aller voir, à l'OS. Quand tu entends ça, à quoi tu penses ?
1: Déjà, c'est vrai qu'on ne s'y attendait pas tous forcément, qu'on se mettrait tous à chanter la Marseillaise tous ensemble. C'est pas une chanson qui rassemble vraiment tout le monde. Il y en a qui sont un petit peu sceptiques par rapport au fait de chanter cette chanson qui, par ailleurs, nous fait aussi penser à des mouvements plus de droite, d'extrême droite, un peu la fachosphère de la France. Mais si ça peut rassembler, écoutez, tant mieux, hein. Voilà.
0: Ok, merci Saïd. Toi, donc FCPE, à l'OS, on y reviendra, qui est étudiante, enfin toute fraîche étudiante. Saïd, président de la FCPE.
2: Eh ben, en tant que parent d'élève, il y a eu un mot d'ordre national d'accompagner les jeunes dans leur manif. Hier, j'étais avec eux, hein, de Briffaut à la préfecture, et moi j'étais très ému, j'avais même les larmes aux yeux, c'est ce que tu viens de dire, par rapport à... Ils ont chanté la Marseillaise, et c'est vrai que il faut pas préempter la Marseillaise pour autre... C'est notre patrimoine commun, hein. Il n'y a pas de raison que ça soit une partie, enfin une... Bon, on va dire des choses entre nous, la fachosphère, etc. Mais c'est bien finalement. Et j'étais avec des adultes au dernier une sacrée jeunesse.
0: Nico, en tant que prof, une réaction, t'es pas obligé. J'ai d'autres questions aussi, hein, je veux dire.
3: Je peux.
0: Ouais, mais tu peux.
3: Non, c'est un sacré sujet. Tu commences avec la Marseillaise, là, comme ça. C'est un sacré sujet, parce que vous avez complètement raison. Enfin, je comprends ce que tu veux dire, mais à la fois, c'est un symbole de la République et la droite l'a confisqué de manière hallucinante pendant des années. L'extrême droite, encore plus. Par contre, c'est pas du tout leur propriété. Quand on connaît l'histoire du drapeau, ça nous fait doucement rire. Donc, il appartient à la jeunesse. Le drapeau et l'hymne appartient à la jeunesse. Et votre génération est beaucoup moins complexé là-dessus que la nôtre, et ça fait extrêmement plaisir là-dessus. Donc ne vous prenez pas la tête sur ces symboles-là qui sont aussi des symboles d'émancipation des classes populaires.
0: Alors c'est vrai que j'ai retenu ça parce que sur cet Insta on voit des étudiants face à des policiers habillés en mode j'allais presque dire combat de rue, enfin maintien de l'ordre, hein, on dit souvent Robocop, et on voit des étudiants comme toi, comme et moi j'ai pensé nos enfants, voilà, moi j'ai des enfants assez jeunes, et il se trouve que ça fait longtemps que j'ai peur quand ils vont en manif, et j'avoue j'ai peur de la police alors que vous exercez c'est une liberté que nous envient les citoyens de bien des pays, manifester. Et cette peur, c'est pas une peur des poubelles. J'avoue, moi, j'ai pas peur des poubelles qui brûlent. Bon, ça m'arrange pas quand ma poubelle brûle, parce qu'il faut la remplacer. Mais voilà, c'est 50 balles. Ça fait quand même de l'argent pour certaines personnes, mais j'ai pas peur physiquement, alors que c'est vrai que j'ai peur physiquement pour mes enfants. Et à l'OS, j'ai vu aussi sur les réseaux une pancarte de lycéens, on crie SOS, ils nous envoient les CRS. Est-ce que tu peux nous rappeler quelles sont vos demandes, ou plutôt vos SOS? Puisque moi j'ai compris que les lycéens avaient des demandes depuis des années, ils avaient un peu l'impression de crier dans le désert, et que là ça sort. Est-ce que tu peux nous rappeler les demandes ?
1: Oui, tout
0: si
1: à fait.
0: Si tu veux bien.
1: Ouais. Je pense qu'une des premières demandes, parce que c'est l'actualité toute fraîche, c'est un plan d'urgence pour les bâtiments, parce qu'on est dans des conditions absolument effroyables, avec des températures qui montent jusqu'à 35-36 degrés dans les salles de classe. Je pense aussi particulièrement à ceux qui sont internes et qui subissent des chaleurs torrides toute la nuit à l'internat.
0: Je pense que tous les gens qui nous entendent, qui ne bénéficient pas de la clim, comprendront.
1: Et du coup, on veut d'un côté un plan d'urgence pour le bâti, mais aussi on veut des actions globales, à l'échelle globale, à l'échelle du gouvernement et du monde entier, si possible, pour une action climatique réelle. Parce que c'est bien beau de mettre la clim, mais c'est pas ça qui va sauver la planète non plus. Après, bien sûr, on veut des réformes des temps scolaires, des réformes aussi de la démocratie lycéenne.
0: Est-ce que je peux t'interrompre un instant? Est-ce que tu peux reprendre après? Parce que je crois qu'il y a quand même pas mal de revendications, puisque les lycées ne sont pas en bon état. Je voulais revenir sur le plan d'urgence du bâti. Il me semble, mais peut-être que Saïd Zakar me corrigera, que le bâti des lycées relève de la compétence de la région.
2: C'est ça,
0: ne relève pas de la compétence de l'État.
2: En fait, dans les revendications, il y a deux entités. Il y a l'État, par exemple les enseignants qui manquent, le remplacement, etc. Puis on oublie les régions. Les régions gèrent les établissements. En fait, le fonctionnement, c'est l'État, et tout ce qui est investissement, c'est la région. Donc là, nous, Fédération de parents d'élèves, on se retourne à chaque fois qu'il y a un problème de bus, il y a un problème de toilette, il y a un problème de verrou qui ne ferme pas. Enfin,
0: Tout ça, c'est la région.
2: C'est la région. Okay. L'État n'intervient pas. Mais l'État intervient par un autre biais, par les subventions. On en parlera tout à l'heure, parce que là, ils rétrécissent un peu la dotation pour les régions.
0: D'accord.
2: Mais on peut parler aussi du collège, par le département,
0: rappelle pour tout le monde, parce que quand on vote, c'est pas mal de se rappeler qui Bien décide sûr. Quoi. Donc, en gros, le statut des enseignants, c'est l'État, c'est ça, Nico ? Fonctionnaire.
3: On est payé par le ministère de l'Éducation nationale, oui.
0: Le bâti des lycées, tu disais les toilettes, les bus aussi, c'est
2: pas
0: la région.
2: Pas seulement le bâti, il y a la cantine par exemple, la restauration scolaire. Nous, on demande la gratuité intégrale, c'est pas à l'État, c'est plutôt à la région.
0: Ça, c'est la région. Et dans les collèges, l'équivalent de la région, c'est le département.
2: Conseil départemental.
0: C'est ça. Et pour les écoles primaires, parce que tant que j'y suis, ne les oublions pas, c'est la commune. Donc cantine, bâti, etc. Donc c'est question de chaleur. Dû au réchauffement climatique qui concerne tout le monde, en fait ça concerne tous les échelons des élections. Ok, donc ça j'ai compris, merci beaucoup. On peut reprendre sur ce que vous réclamez.
1: Une revendication qui revient vraiment tout le temps, c'est l'abrogation de Parcoursup, parce que ça crée vraiment beaucoup de stress, ça demande d'y réfléchir en amont, avec dès la seconde, il faut choisir nos spécialités, et du coup, il faut regarder en fait ce que les facs elles demandent pour ce qu'on doit vouloir faire comme métier, il faut regarder la fac, enfin, c'est pas possible. Au bout d'un moment, on a 15 ans, on nous demande de choisir avec déjà ce qu'il faut faire, ce qu'on va faire dans 10, 15 ans, c'est pas possible,
0: ça stresse. Et pourquoi Parcoursup ? Alors, tu es jeune, on est un peu carrément vieux même, pour certains autour de la table, et certaines. On avait déjà à s'inquiéter de quelle fac on allait faire et quelles études on allait faire. Qu'est-ce qui a changé, les plus vieux, Nico, en tant que prof, ou Saïd Zakar, en tant que parent d'élève ?
2: Au fait, ce qui a changé, c'est le bac Blanquer.
0: Nous, le bac anciens, Blanquer. Blanquer du nom d'un ministre.
2: Le ministre qui a duré le plus longtemps. Hein, il a duré 5 ans.
0: Et qui a créé
2: en fait, on
0: aussi Parcoursup.
2: On a 8 ministres de l'éducation. Le seul qui a duré pendant 5 ans, c'est Blanquer.
3: Merci. Saïd, je me permets de juste... Là, en fait, le ministre actuel que l'on a est avec les équipes du président Macron depuis 2017. C'est-à-dire qu'en fait, Blanquer est parti.
0: Mais en fait, c'est
3: une continuité depuis 2017,
2: c'est
3: vraiment profond.
2: C'est le patron de l'administration,
0: c'est
2: ça.
0: Donc
2: ce qui se passe, en fait, autrefois.
0: Mais comment c'était avant ?
2: On était en seconde.
0: Oui.
2: Et on allait soit en S.
0: Oui.
2: Je ne remonte pas au.
0: Tu ne remontes pas au bac C.
2: Je remonte à ma première fille. Il y avait S. Il y avait F à scientifique, il y a L lettres, il y avait ES sciences éco, et puis il y avait le
0: bac. Pour les bacs généraux.
2: Les bacs généraux, et puis il y a des bacs techno. Donc dès la seconde, on choisissait par exemple L.
0: Ok, mais il n'y avait pas ce stress de devoir choisir et des spécialités.
2: Il y avait les options.
0: Okay.
2: Par exemple, quand on était en L, on pouvait choisir maths ou pas.
0: Donc toi, tu n'as pas eu le sentiment, en tant que parent d'élève et les retours que tu avais à l'époque, d'une angoisse aussi profonde que celle qu'en tant que parent, on constate maintenant comme...
2: Il y a des stratégies, elle vient de le dire. Dès la seconde, on commence à... Alors, je veux faire médecine. Est-ce qu'il faut faire SVT maths ou SVT physique-chimie ? Enfin, franchement, c'est angoissant, hein.
0: Oui.
2: En plus de la demande, il faut faire une lettre, il faut faire, etc. On valorise l'associatif, etc.
0: Mais alors,
2: entre nous, hein, je vais oser un mot, c'est du pipeau.
0: Oui, ça va, c'est pas un gros mot. Alors, donc, on est angoissé en tant que lycéen, c'est ce que tu dis à l'OS. On est angoissé en tant que parent, parce que on voit l'angoisse de ses enfants et on se soucie de leur réussite.
2: Ouais.
0: Et en tant que professeur, j'ai l'impression que on doit donner des espèces de cours aux enfants pour aller dans Parcoursup. Enfin, moi, mes enfants ont eu des cours de Parcoursup, en tout cas.
3: Alors, tu as eu beaucoup de chance dans l'établissement où tu étais. Ouais. Non, le problème, je rejoins mes deux camarades, c'est que... alors nous les profs, ça fait on souscrit complètement à vos mots d'ordre, mais ça fait juste 15 ans qu'on a les mêmes en fait, hein, à part Parcoursup, mais dès que Parcoursup est arrivé, on a dit attention, on démantèle complètement l'esprit des classes, il n'y a plus de classe en première, en terminale, les jeunes passent d'un groupe à l'autre, donc on parle de santé mentale, c'est une catastrophe, c'est-à-dire un jeune qui va pas très bien, forcément il n'a pas d'appui classe, il n'a pas de soutien, ils ont 5-6 classes différentes, chaque jeune navigue dans 5-6 groupes différents, au lieu d'un, nous on en avait un ou deux selon les options, ils en ont 5-6 voire plus quand ils ont des options un peu diverses en plus d'ESP. Donc ça aide pas, et puis les moyens humains, je veux dire Parcoursup, on a enlevé progressivement, alors moi je suis en bac pro mais c'est un peu la même idée, on a enlevé, en lycée professionnel pardon, on a enlevé petit à petit du temps d'enseignement aux profs, et on leur dit en plus de gérer l'éducation et l'orientation, qui n'est pas une facilité pour beaucoup d'enseignants pas formés à ça,
0: oui,
3: qui n'ont été profs toute leur vie, oui. Donc oui, une connaissance peut-être du monde professionnel qui est lacunaire parfois, et donc on leur fait porter beaucoup de responsabilités sans évidemment les moyens qui vont en face, et ben le résultat c'est du mal-être généralisé sur ces questions-là.
0: Et ça, toi tu l'as constaté à l'OS avec tes camarades quand tu étais en seconde ?
1: Oui, absolument.
0: Ok, donc Parcoursup, c'est vrai, enfin c'est vrai, tout ce que tu dis est vrai par définition, je ne suis pas en train de confirmer ou d'affirmer, mais en tout cas, effectivement, je me rappelle que dès le moment où ça a démarré, ça a été extrêmement anxiogène pour tout le monde.
2: Alors, Parcoursup, juste l'inconvénient de ce bac avec l'ESP, les cours commencent à 8h, c'est terminé à 18h. Alors, quelqu'un qui a travaillé dans l'industrie, machin, oui, bah, 10 heures, ah, c'est des feignants. Non, de 8 heures à 18 heures, pour 3-4 heures de cours, parce qu'il y a des rassemblements et des regroupements. Et nous, on est dans un département quand même semi-rural, on a des gamins qui se lèvent à 5 heures du matin.
0: Oui.
2: Ils rentrent à 20 heures.
0: Oui.
2: Et on leur dit, il faut travailler minimum 2 heures.
0: Oui.
2: Ça aussi, est-ce ça contribue à la santé mentale.
0: À l'OS, est-ce que tu confirmes qu'il y a beaucoup de devoirs de travail à la maison, finalement, tous les lycées ?
1: Oui, absolument. On a beaucoup de travail à côté des cours. Si on faisait tout ce que les profs ils nous demandaient, on en aurait vraiment pour des heures tous les soirs. Et en plus de ça, pour Parcoursup, etc., on nous demande, on nous dit que ça sera valorisé de prendre des options en plus, de prendre toujours des choses en plus. Et des fois, on se retrouve avec des 8h, 18h, certes, mais parfois, on n'a pas 4 heures de cours au milieu pour s'avancer, de trous, je veux dire, au milieu pour s'avancer. Et des fois, on fait du 8h, 18h. On rentre tard chez nous et on nous demande encore de travailler. Et après, on nous demande aussi de faire du sport pour notre santé mentale, d'avoir des amis pour notre santé mentale, mais on n'a pas le temps de faire tout ça. Et après, les jeunes, ils sont une mauvaise santé mentale. Il y a des chiffres, je ne les ai plus en tête, mais qui le montrent bien en France.
0: Oui, il y a une augmentation des suicides chez les adolescents. Adolescentes en partie, les moins de 25 ans, qu'on n'explique pas encore. Et effectivement, des soucis de santé mentale. Et je ne parle pas des problèmes d'accès au CMP. Bon, c'est... Parce que ce n'est pas le sujet.
2: C'est Blanquer plus le Covid depuis 2020.
0: Oui,
2: tout à l'heure, on a parlé de la santé mentale. Ça s'est aggravé.
0: Oui, ça s'est aggravé.
3: Je voulais juste faire deux petites remarques sur Parcoursup. Parcoursup, c'est un outil.
0: Oui.
3: Donc, un outil qui sert la politique de la réforme Blanquer. Alors, on parle beaucoup de ce monsieur-là, mais c'est assez important de comprendre. C'est vraiment lui qui a... Il y a un homme politique actuel qui a dit que quand même si ils étaient élus sur un autre projet politique, il faudrait peut-être 10 ans pour remettre, pour détricoter tout ce qui a été posé. C'est vraiment l'état, on parle de l'état profond, c'est quelqu'un qui a vraiment modifié l'éducation nationale en profondeur sur plus de libéralisme. Il y a quelque chose sur le bâti, vous parliez tout à l'heure du bâti, à savoir que la région Rhône-Alpes, par exemple, Auvergne-Rhône-Alpes, va financer autant les bahuts privés que les bahuts publics. Et quand certaines couleurs politiques arrivent au pouvoir, ils décident de faire 50-50. Quand d'autres, alors qu'on pourrait se dire le privé, les familles financent, etc.
0: Ce sont des arbitrages, en tout cas politiques.
3: Politiques, oui. En faveur souvent du privé. Et je tenais à donner une information que peu de gens savent. Par exemple, il faut savoir que l'État finance 80% du salaire des enseignants du privé. C'est important, parce que quand on dit qu'on a sous contrat, quand on nous dit qu'on n'a pas d'argent dans les caisses, par exemple, on peut interroger certains postes de dépenses, parce qu'il y a des zones du public qui sont en train de crever, et je pense que des fois, ça nous fait un petit peu rebondir, quoi.
0: On aurait très envie de faire une émission spéciale d'une heure, mais nous, on rend l'antenne à 18h55. Alors, je reviens à l'OS. Tu as parlé donc de cette question des emplois du temps, tu as parlé de cette question de Parcoursup. Est-ce qu'il y a d'autres sujets qu'on a oubliés là, dans vos demandes?
1: Bah après, on en a tout, on les a évoqués aussi. Je voulais parler de la cantine qui est vraiment gérée parfois par des entreprises qui cherchent à maximiser leurs profits. Je pense par exemple à TurboSelf qui fait 16 millions d'euros de bénéfices par an sur l'argent des familles, et ce qui fait des repas à 4,50€, presque 5 euros parfois pour une nourriture qui est franchement dégueulasse, faut le dire, voilà. Et quand on a des revendications par rapport à ce qu'on nous sert, on ne nous écoute pas. Je pense par exemple à une option végétarienne qui parfois existe, parfois pas trop, et qui, quand elle existe, n'est absolument pas complète. On ne peut pas avoir non plus d'options vegan, ce genre de choses. On a l'impression d'être toujours méprisé dès qu'on nous demande, dès que nous, on fait une demande, en fait, au niveau du lycée ou de la région ou de l'État. Dès qu'on a des revendications, on a l'impression d'être méprisé. C'est sois jeune et tais-toi.
0: Ouais, voilà. T'as l'impression qu'on vous prend de haut, oui, comme si vous étiez un peu bêta.
1: On nous demande, on nous dit, on va faire beaucoup de choses cette année, on va faire des éco-délégués, puis bon, tout ce qu'on fait, c'est planter un arbre dans la cour, et encore. Et par contre, des choses vraiment concrètes, on ne fait rien.
0: Oui, voilà. Mais pour l'arbre dans la cour, il y a une photo qui va être publiée sur les réseaux, ne l'oublions pas. Alors qu'est-ce qui fait que toi, à titre personnel, si ce n'est pas indiscret, c'est quoi ton déclencheur, toi? Ce qui a fait que tu as dit, là je vais dans la rue. Parce que quand on est extérieur, même parent, professeur ou citoyen ordinaire, j'allais dire, on se dit d'un coup, pourquoi ça pète là, alors que y a un an, il y a deux ans, les problèmes étaient les mêmes, quand même, si je comprends bien. Et le fait de ne pas écouter les lycéens, c'est assez ancien. C'est-à-dire, j'ai l'impression qu'il y a un côté, c'est des mineurs, travaille et tais-toi.
1: Oui.
0: Qu'est-ce que toi, t'as déclenché?
1: Je sais pas s'il y a vraiment eu un élément déclencheur, mais c'est une histoire d'accumulation. Et j'ai été interne, on faisait des relevés de température au moment du bac, au moment le plus frais de la nuit, il faisait 36 degrés dans les chambres. Donc quand tu passes le bac un lendemain et que quand au moment le plus frais de la nuit il faisait 36 degrés, bon, ce genre de choses, pareil. Moi je voulais devenir végane, j'étais déjà végétarienne en étant interne, et pareil, on n'avait pas d'option, c'était un carnage. On avait des classes à 36 élèves, les états des bâtiments, ils sont déplorables. Voilà, c'est
0: finalement
1: tout.
0: Est-ce que c'est pas presque un point commun avec quand même beaucoup de gens dans la population? En tout cas, je pense à la chaleur et au fait de devoir aller travailler quand t'as passé une nuit à 36 degrés dans ta chambre au troisième étage sous les toits d'un appartement où il n'y a pas de volet et qui n'est pas isolé. Est-ce que c'est pas quelque chose toi, par rapport à ton impression, mais vraiment, c'est peut-être une question, c'est une question complètement ouverte, j'ai pas d'idée préconçue. Est-ce que vous vous sentez un sort commun, au moins avec les étudiants, en tout cas, ça c'est sûr?
1: Oui,
0: absolument. Au moins avec les professeurs, ça c'est sûr, puisque vous avez les mêmes conditions de travail, par définition. Peut-être avec certains parents.
2: Il ne faut pas parler de travail. Là, on parle d'apprentissage.
0: Oui.
2: Apprendre dans une salle où il fait entre 35 et 39. Déjà, le prof, il est mal l'après-midi. Donc, la transmission du savoir se fait, j'allais dire, chaleureusement.
0: Oui, non, mais c'est sûr que les neurones ne fonctionnent pas. Et après, on ne peut pas se plaindre que ça ne marche pas. Et alors, j'ai une... Oh là là, 51. J'avais au dernier bout de sujet, c'était quel soutien vous souhaitez en tant que lycéen, jeune étudiante, puisque toi, tu es désormais une toute jeune étudiante, puisque tu as passé le bac l'année dernière, donc l'année dernière, en fait, cette année. Finalement, en juin 2026, quel soutien vous souhaitez de notre part? Parents, profs, adultes concernés, évidemment, vous avez des demandes vis-à-vis de nos élus, ça, on a bien compris. Est-ce que nous, je ne sais pas, quand vous voyez des profs, des parents qui viennent aux manifs, vous êtes contents? Est-ce qu'on continue ça?
1: Oui, franchement, on espère avoir le plus de soutien possible, que ça soit à la maison, quand on rentre à la maison, quand on peut rentrer à la maison, que ça soit de nos parents, de nos familles, on espère un soutien. Et puis on espère aussi qu'on sera le plus nombreux possible dans la rue, de tous les corps de métier possibles. Si on pouvait tous se rassembler, ça serait incroyable pour mettre un petit peu de pression sur le gouvernement, c'est l'objectif. Et puis on espère aussi que... parce que les lycéens, pour la plupart, on ne va pas pouvoir voter en 2027, mais on espère qu'on on prendra en compte tout ce qu'on aimerait faire changer au moment du vote. On espère que ça sera pris en compte par nos familles, nos proches et tout le monde.
0: Merci beaucoup, Nico. Est-ce que tu veux ajouter quelque chose avant de rendre l'antenne, comme on dit ?
3: Je pense qu'il faut que, en tant qu'enseignant, on a une liberté pédagogique qui existe et il faut qu'on l'utilise vraiment de manière. C'est la pyramide de Maslow, quoi. Tant qu'on n'a pas solutionné le bien-être des petits, on va pas attendre d'eux qu'ils apprennent de manière optimale. Donc voilà, l'éducation citoyenne, on nous a enlevé des heures, donc on a arrêté d'en faire. Non. Il faut reprendre la main là-dessus, parce que quand ils sont dans la rue, tu le disais tout à l'heure, en face, il y a du monde. Hein. Ils sont, depuis les gilets jaunes, extrêmement formés, armés, surarmés.
0: De la police. Hein.
3: Voilà, c'est complètement démesuré. Mmh. Et donc, il ne faut pas céder à une forme de provocation. C'est quand même fou. Hein. On est en train de parler des forces de l'ordre. Oui. Moi, je suis loyal vis-à-vis de mon pays, etc. Mais on est tous inquiets en tant que parents. Mmh. Donc, il faut former les élèves à ce que c'est la démocratie, la République, au quotidien, l'engagement, leur redonner le sourire, l'envie de vivre et les écouter sur la santé mentale, sur l'écologie, tout ça. On peut le faire, il faut qu'on soit aidés et nos combats sont les mêmes en fait. Et ce que je leur dis souvent, faut pas brûler, faut pas lâcher. Faut juste pas lâcher. Mmh. Ne lâchez pas, ne lâchons pas et restons dans la discussion constructive et ça passera. Ça passera forcément. Il faut rester là-dessus sinon...
0: Merci, et Saïd Zakar, à ton tour en tant que représentant des parents d'élèves et monsieur qui vient de prendre sa retraite en tant que prof. Allez, voilà. Je le glisse, tu m'as dit je ne parle pas en tant que prof, mais tu as quand même les deux points de vue.
2: Bah, déjà, nous, demain matin, on est avec eux, hein, on va les accompagner. Moi, je suis content de les accompagner ce mardi, ça s'est bien passé, il n'y a pas de soucis, etc. Il n'y a pas eu de provocation, parce que c'est ça aussi. Tout à l'heure, tu avais interpellé... ma collègue, pour savoir si pourquoi cette année... En fait, il y a des... En termes journalistiques, on appelle ça des marronniers. Chaque année, ça revient. Le manque de profs.
0: Oui, c'est vrai.
2: La cantine, le bâti. Chaque année. Puis à un moment donné, il y a un ras-le-bol. Alors, on est en plus dans une année un peu particulière. Donc, c'est maintenant qu'il faut mettre un peu la pression sur les nouveaux. Parce qu'il y en a qui vont reprendre derrière. De toute façon, Macron, il ne sera plus là. À un moment donné, celui qui va le remplacer, il faut bien qu'il tienne compte.
0: Mais non, mais il n'a pas le droit de se représenter. Donc
2: non,
0: c'est pour
2: il ne sera plus là.
0: Précisons-le.
2: Ouais. Voilà.
0: Un nouveau président.
2: Il y a un angle on n'a pas parlé des gamins, des élèves en situation de handicap. Ça aussi, hein, parce qu'il y a énormément
0: de... Vas-y, c'est ton dernier mot, vas-y.
2: Il y a pas mal de dégâts. Alors, il y a des notifications de la MDPH, comme quoi on peut avoir un ordi, on peut avoir un AESH, etc. Mais il n'y a rien. Il n'y a rien au bout.
0: D'accord,
2: il y a un manque de moyens.
0: Veux dire, il y a une institution publique, départementale en l'occurrence, qui dit que tel élève, pour pouvoir étudier, a besoin de telle aide,
2: voilà.
0: Notamment humaine.
2: Mais ce n'est pas la MDPH qui finance.
0: Mais ce n'est pas elle qui finance, en fait, c'est l'État, et les enfants se retrouvent sans aide.
2: Un regard particulier par rapport à ces gamins-là qui méritent notre regard...
0: Merci beaucoup. Dernier mot pour Alouès, parce que c'est toi encore. Merci d'être venu, parce que c'est pas très souvent qu'on entend des jeunes à la radio. Et vraiment, s'il y en a qui nous écoutent, je sais que la radio, c'est pas votre média favori. Mais en podcast, allez, n'hésitez pas à venir, en tout cas à Radio Bellevue, nous dire on a envie de venir faire une émission sur tel sujet, on a envie de parler, etc. Faites entendre votre voix, parce que vous êtes autant des citoyens que les vieux. Alors, prochaine manif, c'est quand ?
1: Ah là là, tous les jours. Non, la prochaine grosse mobilisation, c'est le 17 octobre.
0: Ok.
1: Et merci de m'avoir accueilli, c'était vraiment chouette. Et j'aimerais finir en disant désolé pour le dérangement, mais on essaye de sauver notre avenir.
2: Bravo.
4: Hello, on reprend l'antenne et on va vous annoncer une triste nouvelle, c'est que le mardi 13 octobre, Enedis, donc EDF, va couper le jus dans le quartier. Donc, il n'y aura plus de radio BLV pour la journée.
0: Ouais,
4: ne faut pas s'inquiéter.
0: Et ne manifestez pas ce jour-là, on ne pourra pas en rendre compte.
4: Hein. Voilà.
0: Ouais. Alors ainsi, ça se termine cette locale du mercredi 7 octobre 2026. Restez à l'écoute de Radio Bellevue sur 93.6. Merci à tous nos invités, vraiment. Et à la technique par Céline. Vous pouvez nous retrouver en podcast sur toutes les applis de diffusion de podcasts. Vous pouvez adhérer à Radio BLV pour vous dire comment on est, pour nous dire comment vous nous trouvez formidable. Merci pour votre écoute. Bonne journée, bonne soirée. Au revoir.
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Je me rappelle dans les années 2020, on mettait des panneaux de partout. Vigie 360, vous êtes surveillés, vos enfants vous diront merci. Tous les derniers vidéoclubs avaient fermé. On pouvait même plus trouver des vieux Ken Loach inédits. À une question posée à ce sujet par le dernier élu d'opposition, le président du Grand Conseil avait répondu « On loue pas de cassettes à des morts. Veuillez passer dans le sas, sauver des vies, restez chez vous, racolage passif interdit. » Sous peine d'amende envoyée au foyer, il y avait des panneaux de partout. On était cons à l'époque.

Avec le recul, on peut se dire que la société de surveillance généralisée était à plein régime. Mais des câbles étaient parfois arrachés à même le sol, les caméras défoncées, les intérimaires derrière leurs écrans aussi. Puis, tout d'un coup, au printemps 2027, ça s'est encore un peu durci. Les gens sont devenus incontrôlables. Les tentatives de démontage des systèmes de télécommunication se faisaient quotidiennes. Et l'armée est entrée dans le game. C'était terminé. Il n'y avait plus rien. Comme dans les films ou dans les grands récits de nos grands-parents, on pouvait même plus baiser dans les coins ou piquer à la tire. Il n'y avait plus rien. Aujourd'hui, il reste des gens, quelques-uns. Il y a bien quelques afflux sanguins, des vaisseaux qui éclatent, des corps perdus, remplis de nouvelles maladies, des maladies de société nerveuse. Tout le monde est rentré au bercail. Comme toujours, il aura fallu l'armée. Mais il n'y a qu'un truc qui perdure, qui s'est jamais barré, un seul truc qui résiste. C'est le karaoké. Les gens chantent à en pleurer. Chez eux, seuls ou à plusieurs, souvent en visio. Si on enlève le son de toutes ces scènes du vendredi soir et que tu mets des violons comme dans les films de Wong Kar-wai, alors tu auras le plus beau film du monde. Il faudra le faire, ce film d'ailleurs. Il faudra y songer. J'ai déjà les titres. Ce qui restera de nous.

0: Bonsoir à toutes et à tous. 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
1: Bonsoir ou peut-être bonjour, ici à Paris, il est pile 20h.
2: RFI Soir, Philippe Le Caplain.
1: RFI Soir avec des reportages, des analyses et commentaires et tout de suite un journal. En Arabie Saoudite, l'aéroport de Riyad fermé après une attaque houthie qui a fait des blessés. Donald Trump exhorte l'Ukraine à changer de président, ce que salue la Russie. Mahmoud Abbas reporte les élections présidentielles et législatives de presque un an en Palestine. En cyclisme, à l'âge de 20 ans, Paul Sexas remporte le Tour de Lombardie, sa première grande course. Les Houthis du Yémen demandent aux compagnies aériennes de rester à l'écart des aéroports saoudiens, cela en raison de ces attaques qui perturbent le trafic aérien. En effet, les opérations sont suspendues à l'aéroport de Riyad après une attaque ayant fait des blessés, Joseph Clément.
3: Des personnes ont été blessées dans le terminal des vols domestiques selon des témoins qui rapportent une scène de chaos. Évacuation de l'aéroport, fumée dans le ciel, tandis qu'une file d'ambulances évacuait les nombreux blessés dans les hôpitaux de la ville. Les médecins ont été rappelés en urgence. Si certaines sources évoquent déjà des morts à la suite de cette attaque encore non revendiquée, le bilan n'est pas connu. Les activités de l'aéroport de Riyad sont suspendues tant que l'ampleur des dommages n'est pas connue, a précisé l'autorité générale de l'aviation civile en Arabie Saoudite. Après une journée de vendredi relativement calme, l'aéroport a de nouveau connu des explosions, donc. Mercredi et jeudi, des frappes revendiquées par les rebelles houthistes au Yémen avaient causé la mort d'au moins 6 personnes dans les aéroports saoudiens ainsi que de nombreux blessés. Avec cette nouvelle attaque, l'Arabie Saoudite est mise sous pression alors que le pays doit accueillir dans les prochaines semaines une série de rendez-vous internationaux sur son sol. Joseph Clément, Riyad, RFI.
1: La guerre en Ukraine, en plus de soldats tués sur la ligne de front, 20 personnes dont 3 enfants ont été tués lors d'une attaque russe contre la ville de Zaporijja. Un accord entre Moscou et Washington sur le diesel russe a été trouvé sur le dos de Kiev. En pleine discussion entre émissaires ukrainiens et américains à Miami, Donald Trump a annoncé un accord avec le Kremlin pour la mise immédiate sur le marché de 300 000 tonnes de diesel russe, presque 2 millions d'ici la fin de l'année. En plus de quoi, le président américain, Edward Mal, vient de reprocher à Volodymyr Zelensky de ne pas mettre fin à la guerre.
4: C'est en répondant à des journalistes en quittant la Maison-Blanche que Donald Trump a critiqué le président ukrainien. Une discussion retransmise sur Fox News suggérant aux Ukrainiens de le remplacer.
5: Je suggère qu'il trouve un nouveau dirigeant qui soit capable de conclure un accord parce qu'il aurait pu conclure de nombreux accords et il ne le fait jamais.
4: Selon Donald Trump, c'est l'Ukraine qui choisit de ne pas mettre fin à la guerre.
5: Zelensky aurait pu mettre fin à cette guerre à de nombreuses reprises, vraiment très nombreuses reprises, mais il choisit de ne pas le faire.
4: Donald Trump a aussi critiqué l'Ukraine pour ses frappes menées contre des raffineries russes, alors que le prix de l'essence aux États-Unis est très élevé. Un problème pour Donald Trump à moins d'un mois des élections de mi-mandat, où le coût de la vie est un des principaux enjeux.
5: Nous leur avons dit, vous pouvez faire ce que vous voulez à la Russie, mais ne frappez pas les raffineries parce que cela provoque des problèmes dans le monde entier. Et il veut créer des problèmes pour le monde entier. Il veut créer des problèmes pour nos agriculteurs, nos éleveurs, avec le prix du diesel, parce que la Russie fournit une grande partie du diesel consommé dans le monde.
4: Ce vendredi, une réunion entre les négociateurs américains et une délégation ukrainienne a eu lieu à Miami. Une discussion constructive, selon l'un des négociateurs américains sur ce dossier, Steve Witkoff. Edouard Maï, Atlanta, RFI.
1: Et j'ajoute que le négociateur russe salue l'appel de Donald Trump pour un nouveau président en Ukraine. En Inde, l'arrestation du chef du mouvement dit des cafards, fer de lance de la révolte étudiante. Il a été interpellé avant la manifestation non autorisée, à laquelle il a appelé pour exiger la démission du président de la commission électorale, une institution qui est accusée d'avoir radié 130 millions d'électeurs. Ce soir, la capitale indienne reste verrouillée par les forces de l'ordre et Abdullah Era Ali, la tension est vive.
6: La capitale indienne reste sous haute surveillance et le verrouillage demeure en place. Ce soir, le centre de New Delhi vit au rythme des patrouilles policières. Le gouvernement maintient sa fermeté face à la contestation contre la radiation de 130 millions d'électeurs. L'opposition accuse la commission électorale de manipuler les listes pour favoriser le parti de Narendra Modi. La riposte sécuritaire a paralysé la ville aujourd'hui. Les autorités ont frappé fort dès l'aube. Internet mobile coupé, métro fermé et plus de 5000 arrestations dans le pays. Les meneurs du parti des cafards ont été arrêtés, aux côtés d'étudiants, de responsables politiques, d'avocats et même de journalistes. Le parti des cafards, fer de lance de la jeunesse, refuse de céder avec les leaders étudiants. Il promet de poursuivre la mobilisation. Abdullah Erali, New Delhi, RFI.
1: Il n'y aura pas d'élection en Palestine le mois prochain. Mahmoud Abbas reporte le scrutin législatif et présidentiel à l'année prochaine, le 11 septembre 2027. Or, la tenue de ces élections était un signal très surveillé par la communauté internationale pour attester d'un renouveau démocratique en Palestine. Israël dit ne pas être responsable du report de ces élections. Des milliers de personnes ont manifesté à Londres et à Berlin pour réclamer l'arrêt des frappes sur la bande de Gaza après la commémoration du 7 octobre, trois ans après. Au Royaume-Uni, les manifestants disaient vouloir, je cite, marquer trois ans d'un génocide en cours à Gaza et appelaient le gouvernement britannique à prendre des sanctions contre Israël. Aux États-Unis, la condamnée à mort qui a survécu aux injections létales et de retour en prison, elle va plutôt bien, affirme son avocat, sans pour autant avoir vu ou parlé à sa cliente. Par ailleurs, la polémique continue au sujet de l'exécution que le gouvernement veut diffuser en direct en novembre. En cette journée mondiale contre la peine de mort, le pape, lui, réitère sa condamnation de la peine de mort, Eric Sonnank.
7: La peine de mort est inadmissible car elle porte atteinte à l'inviolabilité et à la dignité de la personne, a écrit le pape ce samedi sur ses différents comptes Pontifex, qui comptent plus de 50 millions d'abonnés. Léon XIV rappelle qu'il est possible de répondre aux exigences de la justice sans recourir à la peine capitale, évoquant les systèmes de détention efficaces de plusieurs pays. Si le pape n'évoque pas directement les États-Unis, c'est bien envers son pays natal qu'il envoie avant tout un message, alors que le Pentagone a annoncé l'exécution en public de l'ancien militaire Nidal Hassan début décembre. Commentant cette décision, le cardinal Parolin, secrétaire d'État du Saint-Siège, a jugé incompréhensible que l'on veuille recourir à ce système aujourd'hui, dénonçant la volonté de l'administration américaine de transformer la mort en spectacle. Léon XIV est particulièrement sensible à la question. En 2011, alors supérieur de la communauté des Augustins, il avait écrit au gouverneur de l'Illinois, son État natal, pour le remercier d'avoir aboli la peine de mort. En 2018, le pape François avait fait modifier le catéchisme de l'Église catholique, rendant la peine capitale inadmissible en toutes circonstances. Éric Sénanc, Rome. RFI.
1: Encore une tuerie aux États-Unis. Cette fois, cela s'est passé à Erie, ville de Pennsylvanie. Un tireur a fait 8 morts, dont 2 enfants, sans que l'on en sache beaucoup plus pour l'instant. Une nouvelle panne électrique géante à Cuba. Elle prive tout l'est de l'île d'électricité. Cela dans un contexte de profonde crise énergétique sur l'île, puisqu'elle est soumise depuis 9 mois à un blocus pétrolier de la part des États-Unis. La politique en France, toujours devancée dans les sondages par Édouard Philippe, qu'il ambitionne de supplanter comme candidat du Bloc central à l'élection présidentielle. Gabriel Attal axe son discours sur la jeunesse après plusieurs semaines de mobilisation dans les lycées. Il était en meeting cet après-midi à Lyon devant Valérie Gasse.
8: Vous méritez de ne plus jamais avoir à ressentir qu'on n'est jamais pris au sérieux quand on a 17 ans.
9: Parce que désormais il est le plus jeune des candidats à la présidentielle, Gabriel Attal espère être celui que les jeunes peuvent entendre.
8: Je veux être le président qui parlera à la jeunesse parce qu'il la comprend.
9: Et de décliner son programme en le reliant à son objectif, donner un avenir aux jeunes, un temps d'avance à la France.
8: C'est un nouveau pacte pour la jeunesse que je viens présenter, qui renouera avec la promesse républicaine, celle de l'élévation.
9: Il promet d'augmenter le budget de l'éducation, d'adapter le bâti scolaire au changement climatique en 5 ans. Même l'assainissement des finances publiques passe par le crible de la jeunesse.
8: Je propose une double règle d'or. En plus de l'équilibre des comptes, je propose une règle d'or pour les dépenses d'avenir.
9: Et au moment où les lycéens descendent dans la rue, Gabriel Attal essaie de prendre l'avantage sur ses concurrents.
8: Dans les prochains jours, je lancerai sur mon site de campagne et mes réseaux sociaux un appel à tous les Français de 16 à 25 ans. Et 150 d'entre vous seront tirés au sort pour une convention sur nos propositions.
9: Une méthode censée incarner le changement de modèle qu'il prône, comme la proposition d'une coalition des démocrates.
8: Ceux qui ont peur d'une primaire commettent une erreur. Mais nous ne les attendrons pas. Nous rassemblerons largement.
9: Même si Édouard Philippe le devance dans les sondages, Gabriel Attal ne veut rien lâcher dans cette campagne. Valérie Gasse, Lyon, RFI.
1: Le baroud d'honneur des opposants à l'A69 avant son ouverture annoncée dans 3 semaines. Cette autoroute est au cœur d'une intense contestation depuis 3 ans pour un tronçon reliant Toulouse à Castres. Un incident de cybersécurité a touché hier le dispositif VACAF d'aide aux vacances des caisses d'allocations familiales. Une fuite concernant les données des bénéficiaires. Cela dit, la CNAF ne donne pas de chiffres précis. Et puis le photographe palestinien indépendant Mahmoud Abou Hamda remporte à Bayeux le trophée photo de la 33e édition du prix Bayeux des correspondants de guerre. Un prix très largement dominé cette année par le conflit à Gaza et les violences en Cisjordanie. h10 en temps universel, venons-en au sport. Christophe Diremzian, le football pour commencer. Cristiano Ronaldo, suspendu provisoirement par la fédération portugaise après avoir claqué la porte de la sélection pendant la fenêtre internationale.
10: Et c'est tout sauf une surprise, effectivement, parce que le joueur s'y attendait d'ailleurs lorsqu'il s'était excusé auprès des supporters portugais sur les réseaux sociaux après avoir quitté ses coéquipiers le 30 septembre. À la veille du match de Ligue des Nations contre le Danemark, il venait d'apprendre que le sélectionneur Jorge Jesus ne le titulariserait pas le lendemain. Cette décision venait déjà après une autre décision, 3 jours auparavant, de laisser CR7 sur le banc en Norvège. La fédération a donc ouvert une procédure disciplinaire qui réduit sans doute à pas grand-chose ses chances de le revoir avec le maillot national à 41 ans.
1: En France, le football, c'est la suite de la 6e journée de Ligue 1 et la courte victoire de Lille sur le Havre.
10: Oui, succès peu convaincant à domicile des nordistes 1-0 tout à l'heure, mais suffisant pour revenir temporairement à hauteur du leader Monaco qui accueille Toulouse ce soir. Le PSG, lui, reçoit dans le même temps Le Mans, avec l'idée de remonter un petit peu au classement, il n'est que 6e, et de préparer au mieux le choc de Ligue des Champions de mercredi avec Manchester City. Dans cette optique, l'entraîneur Luis Enrique va laisser au repos Ousmane Dembélé et Nuno Mendes, deux internationaux encore un petit peu éprouvés par la séquence Ligue des Nations.
11: Et spécialement après cette durée de la trêve internationale, et on pense de manière individuelle à chaque joueur, on a décidé que ce soit Nuno que Ousmane, ils doivent se reposer pour penser à les matchs qu'on va avoir dans les compétitions de la Ligue et aussi la Champions League. Mais c'est normal, vous devez vous habituer parce que ce sera une chose typique pendant cette saison.
10: Voilà, Luis Enrique qui fait un petit peu tourner l'effectif avant la Ligue des Champions. PSG Le Mans dans un peu plus d'une demi-heure. Au même moment, les autres matchs, le Paris FC 3e accueillera Lorient et Brest affrontera Angers.
1: Et en Angleterre, c'est la 6e journée de Première Ligue. Arsenal rejoint provisoirement Manchester City en tête du classement.
10: Des Gunners à réaction face à Leeds, menés 1-0 à la 55e minute. Ils ont fini par renverser la situation pour l'emporter 2-1 et recoller aux Citizens avant le déplacement demain des Sky Blues à Liverpool pour le choc du week-end. 3 matchs au menu du jour de la 8e journée de Liga en Espagne. Le leader, le FC Barcelone, joue actuellement contre Getafe et mène largement 3-0. À 19h TU, le Real Madrid accueille Villarreal.
1: En cyclisme, Paul Sexas finit la saison en beauté puisqu'il remporte le Tour de Lombardie.
10: Superbe première victoire du jeune Français sur un monument, l'une des 5 courses d'un jour les plus prestigieuses du calendrier. Le Lyonnais a faussé compagnie à tous ses rivaux à 19 km de l'arrivée pour s'imposer devant l'Espagnol Enric Mas et l'Italien Giulio Ciccone. Il devient à 20 ans et 16 jours le plus jeune vainqueur de cette épreuve. De quoi compenser un petit peu sa déception à l'issue des championnats du monde de Montréal fin septembre où il n'avait terminé que 15e.
1: Et puis les mondiaux de judo en Azerbaïdjan. L'équipe de France finira la compétition sans le moindre titre individuel.
10: Ça faisait 23 ans que ça n'était pas arrivé. Les dernières chances se reposaient sur les épaules des dames en plus de 78 kilos. Romane Dicot est passée tout près de l'or. Mais elle était battue en finale par réponse sur immobilisation par une jeune sud-coréenne de 19 ans, Lee Hyeon-ji. Forcément un petit coup d'inachevé au bout d'un parcours prometteur, mais une médaille d'argent, ça se prend quand même.
12: Un autre podium mondial, je vais pas cracher dessus parce que on sait que c'est tellement dur quand on voit tous ceux qui sont passés malheureusement à côté chez les Français, même chez d'autres pays, des mondes. Je me dis que voilà, je suis encore une fois sur ce podium. Après, forcément hyper frustrant parce que je fais tellement une belle journée, même en finale honnêtement je fais un match de fou et je sentais bien qu'en fait ça allait venir. Il a suffi d'une séquence pour que je me prenne, que je perde. Donc c'est l'ingratitude du judo, hein. On signe pour ça, on a signé pour ça. Mais je sais que je vais la relativiser vite. Ça reste un autre mondial. On est à quelques mois d'un autre championnat du monde aussi. J'avais jamais pris cette coréenne aussi. Mine de rien, ça fait des informations à prendre sur elle. Maintenant, elle a des infos. J'aurai de quoi travailler aussi. Ouais, le sourire revient un petit peu contente quand même de me dire que la journée est terminée. Mais oui, beaucoup, beaucoup de sentiments avec cette médaille d'argent aujourd'hui.
10: Et beaucoup moins réussite que Romain Dico, l'autre française de la catégorie, Léa Fontaine, tombée dès les huitièmes de finale sur la semaine et avant la dernière journée consacrée à la compétition par équipe. Ça fait un petit total de 4 médailles pour les tricolores, bien en deçà des attentes. Et puis, à noter chez les hommes, le titre des buts de 100 kilos est allé au russe Inal Tassoyev.
1: Un mot de Formule 1, nouvelle pole position pour Max Verstappen demain au départ du Grand Prix de Singapour.
10: Comme le week-end dernier, le Néerlandais a été le plus rapide à l'issue de la séance nocturne des qualifications. Le quadruple champion du monde a devancé les Ferrari du monégasque Charles Leclerc et du britannique Lewis Hamilton. L'italien Kimi Antonelli partira en quatrième position. Départ de la course demain, 12h, temps universel.
1: Christophe Dirindjian pour les sports.

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